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Je m'appelle Mathieu Guimond. C'est un plaisir de passer ce jeudi soir en votre compagnie avec le meilleur de la musique dans la Nadière sur O 103.5. On continue de mettre des choses dans votre agenda pour en fin de semaine. Entre autres, demain, activité qui vous attend de 17 à 22 heures, l'Electro Sunset. Ça se passe au Skate Park. C'est au parc Saint-François à Berthierville. Au menu, il y a la roulotte d'Oli qui sera là avec des démonstrations, du prêt d'équipement, si ça vous tente d'essayer ça. On a même imaginé un mur d'escalade, une zone ambiance avec un DJ. On mélange le sport, la musique et l'art pour ce super événement. On vous le rappelle, c'est demain dès 17h, l'Electro 107 au skatepark du Parc Saint-François à Berthierville. 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
2: 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La Coalition Avenir Québec annonce deux candidatures dans Lanaudière en vue des prochaines élections générales prévues en octobre. Ainsi, Valérie Doyon et Fatou Diop porteront les couleurs de la CAQ. Conseillère municipale depuis 2021, Mme Doyon sera candidate dans Terrebonne. De son côté, Mme Diop, une femme d'affaires et leader communautaire, tentera de se faire élire dans les Plaines. À l'approche de la journée des déménagements, Santé Québec Lanaudière rappelle à la population l'importance de prendre des précautions pour éviter la propagation des punaises de lit. Il y a plusieurs façons de faire, telles que l'inspection du nouveau logis à l'aide d'une lampe de poche et un nettoyage complet avant de s'installer. Si votre nouveau logement est infesté, il est important d'aviser votre propriétaire afin qu'il fasse appel à un exterminateur. La Ville de Berthierville a déposé une demande d'aide financière auprès du gouvernement du Québec afin de réaliser le projet de rénovation et de mise aux normes de l'aréna Joanie Rochette. Le projet soumis propose une modernisation complète de l'infrastructure pour l'adapter aux besoins actuels et futurs des usagers. Le tout passe notamment par la modernisation complète du système de réfrigération et des équipements électromécaniques, ainsi que par la réfection de l'enveloppe extérieure de la bâtisse. Côté météo, ce soir, risque d'averse avec une température autour de 21 degrés. Cette nuit, de la pluie avec une température de 16 degrés. Et demain, risque d'orage dispersé avec un mercure avoisinant les 21 degrés.

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Bon jeudi soir, 25 juin 2026, lendemain de fête nationale. J'espère que vous avez passé du bon temps en famille, entre amis, à faire le party et à fêter le Québec. Je m'appelle Mathieu Guimond. Moi, j'ai fêté un petit peu fort le Québec. Hein? Vous voyez mes cordes vocales? Ah, ça sera peut-être pas facile ce soir, mais on devrait survivre et on a beaucoup fêté. Oui, ben je suis pas le seul à avoir fêté, à avoir chanté fort au cours des deux derniers jours avec les activités présentées aux quatre coins de la région dans le cadre de la fête nationale. Mais le party va continuer hein, avec beaucoup d'activités. On a quelques-unes à vous proposer, avec beaucoup de bonne musique également à venir dans la Nadière. Entre autres, dans les trucs qui vous attendent, c'est un événement qui débute demain. C'est du 26 au 28 juin. C'est Cultura Expo Rive-Nord. C'est au cœur du centre-ville de l'Assomption. Au menu, jugement d'animaux, des spectacles, des activités familiales. C'est trois jours de culture et d'agriculture complètement gratuits. On vous attend et au 103.5 est fier d'être partenaire de l'événement à mettre à votre agenda pour le week-end prochain.

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4: 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La coalition Avenir Québec annonce deux candidatures dans Lanaudière en vue des prochaines élections générales prévues en octobre. Ainsi, Valérie Doyon et Fatou Diop porteront les couleurs de la CAQ. Conseillère municipale depuis 2021, Mme Doyon sera candidate dans Terrebonne. De son côté, Mme Diop, une femme d'affaires et leader communautaire, tentera de se faire élire dans les plaines. À l'approche de la journée des déménagements, Santé Québec Lanaudière rappelle à la population l'importance de prendre des précautions pour éviter la propagation des punaises de lit. Il y a plusieurs façons de faire, telles que l'inspection du nouveau logis à l'aide d'une lampe de poche et un nettoyage complet avant de s'installer. Si votre nouveau logement est infesté, il est important d'aviser votre propriétaire afin qu'il fasse appel à un exterminateur. La Ville de Berthierville a déposé une demande d'aide financière auprès du gouvernement du Québec afin de réaliser le projet de rénovation et de mise aux normes de l'aréna Joanie Rochette. Le projet soumis propose une modernisation complète de l'infrastructure pour l'adapter aux besoins actuels et futurs des usagers. Le tout passe notamment par la modernisation complète du système de réfrigération et des équipements électromécaniques, ainsi que par la réfection de l'enveloppe extérieure de la bâtisse. Côté météo, ce soir, risque d'averse avec une température autour de 21 degrés. Cette nuit, de la pluie avec une température de 16 degrés. Et demain, risque d'orage dispersé avec un mercure avoisinant les 21 degrés.

Je m'appelle Mathieu Guimond. C'est un plaisir de passer jeudi soir en votre compagnie avec le meilleur de la musique dans la Nadière sur O103.5. On continue de mettre des choses dans votre agenda pour en fin de semaine. Entre autres, demain, activité qui vous attend de 17 à 22 heures, l'Electro Sunset. Ça se passe au skatepark. C'est au parc Saint-François à Berthierville. Au menu, il y a la roulotte d'Oli qui sera là avec des démonstrations du prêt d'équipement. Ça vous tente d'essayer ça. On a même imaginé un mur d'escalade, une zone ambiance avec un DJ. On mélange le sport, la musique et l'art pour ce super événement. On vous le rappelle, c'est demain dès 17h, l'Electro 107 au skatepark du Parc Saint-François à Berthierville. Invitation au 103.5.

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2: 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La Coalition Avenir Québec annonce deux candidatures dans Lanaudière en vue des prochaines élections générales prévues en octobre. Ainsi, Valérie Doyon et Fatou Diop porteront les couleurs de la CAQ. Conseillère municipale depuis 2021, Mme Doyon sera candidate dans Terrebonne. De son côté, Mme Diop, une femme d'affaires et leader communautaire, tentera de se faire élire dans les Plaines. À l'approche de la journée des déménagements, Santé Québec Lanaudière rappelle à la population l'importance de prendre des précautions pour éviter la propagation des punaises de lit. Il y a plusieurs façons de faire, telles que l'inspection du nouveau logis à l'aide d'une lampe de poche et un nettoyage complet avant de s'installer. Si votre nouveau logement est infesté, il est important d'aviser votre propriétaire afin qu'il fasse appel à un exterminateur. La Ville de Berthierville a déposé une demande d'aide financière auprès du gouvernement du Québec afin de réaliser le projet de rénovation et de mise aux normes de l'aréna Joanie Rochette. Le projet soumis propose une modernisation complète de l'infrastructure pour l'adapter aux besoins actuels et futurs des usagers. Le tout passe notamment par la modernisation complète du système de réfrigération et des équipements électromécaniques, ainsi que par la réfection de l'enveloppe extérieure de la bâtisse. Côté météo, ce soir, risque d'averse avec une température autour de 21 degrés. Cette nuit, de la pluie avec une température de 16 degrés. Et demain, risque d'orage dispersé avec un mercure avoisinant les 21 degrés.

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0: 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Bon jeudi soir, 25 juin 2026, lendemain de fête nationale. J'espère que vous avez passé du bon temps en famille, entre amis, à faire le party et à fêter le Québec. Je m'appelle Mathieu Guimond. Moi, j'ai fêté un petit peu fort le Québec. Hein? Vous voyez mes cordes vocales? Ah, ce sera peut-être pas facile ce soir, mais on devrait survivre et on a beaucoup fêté. Oui, ben je suis pas le seul à avoir fêté, à avoir chanté fort au cours des deux derniers jours avec les activités présentées aux quatre coins de la région dans le cadre de la fête nationale. Mais le party va continuer hein, avec beaucoup d'activités. On a quelques-unes à vous proposer, avec beaucoup de bonne musique également à venir dans la Nadière. Entre autres, dans les trucs qui vous attendent, c'est un événement qui débute demain. C'est du 26 au 28 juin. C'est Cultura Expo Rive-Nord. C'est au cœur du centre-ville de l'Assomption. Au menu, jugement d'animaux, des spectacles, des activités familiales. C'est trois jours de culture et d'agriculture complètement gratuits. On vous attend et au 103.5 est fier d'être partenaire de l'événement à mettre à votre agenda pour le week-end prochain.
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2: 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La Coalition Avenir Québec annonce deux candidatures dans Lanaudière en vue des prochaines élections générales prévues en octobre. Ainsi, Valérie Doyon et Fatou Diop porteront les couleurs de la CAQ. Conseillère municipale depuis 2021, Mme Doyon sera candidate dans Terrebonne. De son côté, Mme Diop, une femme d'affaires et leader communautaire, tentera de se faire élire dans les Plaines. À l'approche de la journée des déménagements, Santé Québec Lanaudière rappelle à la population l'importance de prendre des précautions pour éviter la propagation des punaises de lit. Il y a plusieurs façons de faire, telles que l'inspection du nouveau logis à l'aide d'une lampe de poche et un nettoyage complet avant de s'installer. Si votre nouveau logement est infesté, il est important d'aviser votre propriétaire afin qu'il fasse appel à un exterminateur. La Ville de Berthierville a déposé une demande d'aide financière auprès du gouvernement du Québec afin de réaliser le projet de rénovation et de mise aux normes de l'aréna Joannie Rochette. Le projet soumis propose une modernisation complète de l'infrastructure pour l'adapter aux besoins actuels et futurs des usagers. Le tout passe notamment par la modernisation complète du système de réfrigération et des équipements électromécaniques, ainsi que par la réfection de l'enveloppe extérieure de la bâtisse. Côté météo, ce soir, risque d'averse avec une température autour de 21 degrés. Cette nuit, de la pluie avec une température de 16 degrés. Et demain, risque d'orage dispersé avec un mercure avoisinant les 21 degrés.

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Tellement les 100 000 matins du haut 103.5, édition du vendredi. Nous sommes le 26 juin. Bon début de journée, bon début de week-end. Ça commence avec un vendredi nuageux. 60 % de risque d'averse et un risque d'orage aussi cet après-midi. 22 comme maximum attendu. 27 avec humidex. Ce soir, cette nuit, des nuages. 40 % de risque d'averse en soirée, un risque d'orage aussi. En début de soirée, du brouillard pour la nuit prochaine, minimum 16. Demain, alternance soleil-nuage. On a 30 % de risque d'averse en après-midi avec un risque d'orage. Ça s'est gâté un peu, donc. Et puis, un petit peu de brouillard le matin, 25 le maximum pour demain. Dimanche, alternance soleil-nuage, 30 % de risque d'averse, maximum 26. Actuellement, sur le Grand Joliet, on a 16 degrés. Le soleil s'est levé à 5h04 ce matin, se couche ce soir à 20h49 minutes. En manchette ce matin, on va revenir sur ces deux secousses qui ont frappé durement le Venezuela. Mercredi soir, 40 000 personnes qui manquent à l'appel actuellement. On vous donne les détails dans les prochaines minutes. On va également parler d'un type de Saint-Félix de Valois qui a écopé de 11 ans de prison pour avoir tenté d'importer 63 kilogrammes de cocaïne. Au sport, c'est soirée de repêchage dans la Ligue nationale de hockey. En fait, c'est week-end de repêchage, mais ce soir, c'est la ronde la plus excitante, la première ronde, là où ça brasse, ça bouge souvent, il y a des transactions puis tout ça. On surveille de près le Canadien. Et au showbiz, on parle d'un possible mariage du côté de New York au Madison Square Garden pour Taylor Swift et son fiancé Travis Kelce. On va aussi y revenir un petit peu plus tard. On parle le show avec Laurence Saint-Martin. Voici sa reprise, une très, très belle reprise de « Sèche tes pleurs » de Daniel Bélanger. Bon déjeuner, tout le monde!

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2: Oui, en une de la presse, d'abord ce matin, ben on revient sur ce double séisme au Venezuela mercredi soir. On vous le rappelle, deux séismes coup sur coup. Une première secousse à 18h04, une magnitude de 7,2 sur l'échelle de Richter, et une deuxième 39 secondes plus tard, de magnitude 7,5 à 45 km de la première. Actuellement, on a 40 000 personnes qui manquent à l'appel. Et là, c'est l'heure des recherches. On va travailler jour et nuit avec des chiens, des détecteurs sonores, des pelles, et on fouille immeuble par immeuble. L'aide est en route. La France, l'Iran, les États-Unis, le Salvador ont déjà annoncé leur intention d'aider, d'envoyer des denrées, des ressources humaines. Les États-Unis ont débloqué 150 millions de dollars d'aide. On va déployer deux navires militaires, des avions, des hélicoptères pour apporter un soutien logistique aux opérations de secours. Le Canada prépare aussi une aide humanitaire. On parle d'une enveloppe de 5 millions de dollars. Le Canada qui recommande aussi d'éviter de voyager au Venezuela. Chez nous, la CAQ qui a présenté hier sa candidate en vue des prochaines élections s'agit de Valérie Doyon. C'est Christine Fréchette qui en a fait l'annonce hier dans le Vieux Terrebonne. Valérie Doyon, elle est actuellement conseillère municipale et à la tête du réseau Femmes élues de Lanaudière. Selon Christine Fréchette, c'est une femme terre-à-terre, une femme pragmatique, une femme de solution. Ses deux enfants sont nés à Terrebonne, elle vit à Terrebonne depuis 25 ans. Elle dit « J'appartiens à cette communauté tissée-serrée » qui me donne envie de me surpasser chaque jour. Elle a rencontré, elle, Christine Fréchette, pour la première fois durant la course à la chefferie. Et puis, elle dit, son leadership et sa vision m'ont convaincu de m'engager davantage au point d'aller chercher ma carte de membre le lendemain. Journal de Montréal, en une, on revient là aussi sur ces séismes terrifiants au Venezuela. Et on nous parle d'un résident de Saint-Félix-de-Valois, Billy Donnet, Cadieux, qui écope de 11 ans de pénitencier pour avoir tenté d'importer 63 kg de cocaïne camouflée à l'intérieur d'un piano à queue. C'était fait livrer ce piano à queue, lui, des États-Unis vers le Canada avec cette drogue à l'intérieur. C'est un gars de 28 ans. Il a plaidé coupable en février 2025 à des accusations d'importation de cocaïne et de trafic d'armes. Et il a écopé donc de 11 ans de détention. Vous avez les détails dans le Journal de Montréal. Il est 6h10 minutes.

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C'est vrai qu'on est bien en vacances. On est peut-être pas encore en vacances, mais on est en week-end. On sera en week-end dans quelques heures et en fin de semaine, ça se passe du côté de l'Assomption avec le festival Cultura Expo Rive-Nord. C'est vendredi, samedi et dimanche, des jugements d'animaux. On a des spectacles, des activités familiales. 3 jours de culture et d'agriculture. Et en plus, c'est complètement gratuit. C'est le fun, ça? Bon festival. Voici Vincent Vallière.

Nous sommes le 26 juin. Aujourd'hui, on va regarder ce qui s'est passé à travers les années. Un 26 juin et on s'arrête ce matin en 1977 à pareille date. 26 juin 77, Elvis Presley donnait son tout dernier concert à vie.

Ouais, ça se passait du côté de Indianapolis. Et quelques semaines plus tard, ben, on apprenait avec... C'était un choc, le décès d'Elvis Presley. Je me souviens encore de la réaction de mon père. Là. C'était quelque chose de gros, vraiment, et de triste. Si c'est votre anniversaire aujourd'hui, vous êtes né le 26 juin, ben vous êtes né la même journée, le 26 juin, tout comme René Martel.

René Martel, qui était né le 26 juin 1947, elle aurait 79 ans aujourd'hui, décédée, il y a 5 ans de ça, en 2021. La chanteuse américaine Ariana Grande est aussi née un 26 juin en 93. Elle a 33 ans aujourd'hui. Et c'est également l'anniversaire de naissance aujourd'hui de Garou, né en 1972. Il a aujourd'hui 54 ans.

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12: Circulation. Ben, ça part bien, hein? C'est facile, c'est ouvert partout actuellement, comme c'est souvent le cas le vendredi matin, la 40, la 25, la 640, le Grand Joliette, partout, là. Actuellement, ça se déroule très, très bien.
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12: Ouais, avec Jessica Potsou. Et Jessica, on va revenir sur cette fusillade de lundi à Montréal. La GRC ouvre une enquête.
16: Tout à fait. Une unité spécialisée dans la sécurité nationale au sein de la Gendarmerie royale du Canada a ouvert une enquête sur l'extrémisme violent à motivation idéologique à la suite de la fusillade survenue lundi à Montréal. La GRC a indiqué que des sections de son équipe intégrée d'application de la loi en matière de sécurité nationale collaboraient sur une affaire distincte de l'enquête pour meurtre menée par la Sûreté du Québec. Ces équipes d'intervention de la GRC ciblent les groupes terroristes ou les personnes qui menacent la sécurité nationale. Les autorités n'ont pas publié de détails concernant le mobile présumé du tireur de lundi, mais la presse canadienne a pris connaissance d'un manifeste rédigé par le tireur présumé qui exprime sa haine envers les femmes et appelle à la violence. Chez nous, la Coalition Avenir Québec a annoncé hier 2 candidatures dans la Naudière en vue des prochaines élections générales prévues en octobre. Ainsi, Valérie Doyon et Fatou Diop porteront les couleurs de la CAQ. Conseillère municipale depuis 2021, Mme Doyon sera candidate dans Terrebonne. De son côté, Mme Diop, une femme d'affaires et leader communautaire, tentera de se faire élire dans les plaines. Du côté de Saint-Lin-Laurentide, la ville lance une campagne de sécurité routière aux abords de ses parcs. Avec le slogan « Freine ta vitesse, protège des vies », on vise à rappeler l'importance de ralentir et de redoubler de prudence dans les secteurs fréquentés par les enfants, les familles, les piétons et les cyclistes. Outre les enseignes visuelles, des dépliants informatifs seront distribués par les cadets de la SQ pendant l'été. Pour terminer, à l'approche de la journée des déménagements, Santé Québec-Lanaudière rappelle à la population l'importance de prendre des précautions pour éviter la propagation des punaises de lit. Il y a plusieurs façons de faire, telles que l'inspection du nouveau logis à l'aide d'une lampe de poche et un nettoyage complet avant de s'installer. Si votre nouveau logement est infesté, il est important d'aviser votre propriétaire afin qu'il fasse appel à un exterminateur. Voilà, ça complète. Pour plus de nouvelles, consultez monjoliette.com.
17: OK, les amateurs de hockey vont surveiller le repêchage de la Ligue nationale de hockey en 6 week-ends. Première ronde ce soir à compter de 19h, le Canadien qui parle au 28e rang. On avait du soccer hier, les Roses de Montréal qui jouaient contre le CF Rapid d'Ottawa. 4e match de suite sans victoire parce que on l'a échappé, 2-1. 2 défaites et 2 matchs nuls lors des 4 derniers matchs des Roses. Depuis le début de la saison, c'est 4 victoires, 2 défaites et puis 3 matchs nuls. Prochain match, le 4 juillet, au Stade Montréal contre le Rise FC de Vancouver. Au tennis, tournoi d'Eastbourne, c'est terminé pour Gabriel Diallo. Il a été battu en quart de finale hier par Jack Draper. Et puis, on a la Formule 1 en fin de semaine, c'est le Grand Prix d'Autriche. Oui, rapidement, vous parlez de la Coupe du monde de soccer. Il y avait des matchs hier. L'Équateur qui l'a emporté 2-1 contre l'Allemagne. Victoire de la Côte d'Ivoire 2-0 contre Curaçao. Les Pays-Bas ont gagné 3-1 contre la Tunisie. Match nul de 1-1 entre le Japon et la Suède. L'Australie et le Paraguay ont fait match nul 0-0. Et la Turquie l'a emporté 3-2 contre les États-Unis. Et puis on va parler également de météo. Vous dire que c'est nuageux encore aujourd'hui. 60% de risque d'averse et risque d'orage également cet après-midi. 22, ça c'est le maximum attendu aujourd'hui. 27 avec humidex. Ce soir, cette nuit, des nuages. 40% de risque d'averse en soirée. Il y a un risque d'orage en début de soirée. Du brouillard aussi la nuit prochaine, minimum 16. Le brouillard se dissipe très tôt demain. Demain, une alternance soleil-nuage. Prenez une petite 30% de risque d'averse en après-midi avec risque d'orage, mais c'est pas énorme, le 30%. 25, le maximum pour demain. Dimanche, alternance soleil-nuage, encore un petit 30% de risque d'averse, maximum 26. Actuellement, sur le Grand Joliette, on a 16 degrés. Oh. Et on va saluer ce matin tout particulièrement les gens de Saint-Donat, les gens de Sainte-Marceline de Kildare, et les gens de Saint-Jacques. Tiens, vous passez une très, très belle journée et une bonne fin de semaine. Ah, oh, que ça va être bon dans les prochaines minutes. On va se remémorer les pièces qui étaient numéro 1 sur le palmarès Billboard à pareille date. On s'en va dans la décennie 80. La plus belle, la meilleure, côté musical, au début et à la fin des années 80. Mais d'abord, Vince Lemire avec « Coup de tête ».

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Ouais, retour dans le passé. Ce matin, on s'en va dans les années 80, des pièces qui, à pareille date, donc un 26 juin, se retrouvaient numéro 1 sur le palmarès Billboard. La première était, un gros, gros succès de l'année 1980. Ça tournait sur toutes les radios, dans toutes les discothèques également. Une pièce de Lips Inc., la pièce Funky Town.

Funky Town avec Lips Inc. Funky Town qui était en quelque sorte Montréal, une plaque tournante du disco à l'époque. Gros succès pour Lips Inc. On va faire un bond quelques années plus tard, 1988 cette fois. Toujours un 26 juin, première position sur Billboard pour Rick Astley.

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0: Bel événement hier du côté du Centre culturel Desjardins. Nous étions dans le foyer du hall, le foyer en fait du Centre culturel Desjardins. Et on avait les artisans, les créateurs de la pièce L'effet Lisa. C'était très, très privé comme événement. On se sentait privilégié. Il y avait à peine une trentaine de personnes, des gens qui avaient gagné leur laissez-passer sur nos ondes au courant des dernières semaines pour en apprendre plus sur l'effet Lisa. Ce sera joué du côté de Joliette en primeur du 10 juillet au 1er août prochain. C'est un théâtre musical inspiré de l'œuvre de Richard Desjardins. Les personnages des chansons de Richard Desjardins se retrouvent dans la pièce Le Bon Gars, notamment la femme de ménage, le bum. Et on a Jenny, Lisa. Et on nous a joué hier quelques extraits des pièces qu'on pourra entendre. Ça va être bon. Ah, vraiment. On amène les chansons de Richard Desjardins ailleurs. Ça va être quelque chose. J'espère que vous avez déjà vos billets. Ça commence le 10 juillet au Centre culturel Desjardins. Toujours plaisant de rencontrer aussi nos gagnants. Et je pense qu'on a tous passé une très belle soirée.
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0: Ouais, c'est une rumeur de plus en plus persistante. Mariage. Taylor Swift et puis Travis Kelce qui, semble-t-il, vont se marier au Madison Square Garden de New York la semaine prochaine, selon le New York Times. Taylor Swift a réservé le Madison Square Garden 2 jours. 2 juillet et puis 3 juillet. Une cérémonie intime. Une centaine de personnes pour le 2 juillet et une autre cérémonie pour une autre party, en fait, le lendemain, le 3 juillet, pour cette fois 1000 personnes. Alors, t'as ça, d'un côté, t'as cette réservation de Taylor Swift et de l'autre côté, t'as une société spécialisée dans l'organisation de mariage qui a obtenu une autorisation pour un événement entre le 2 et le 4 juillet. Donc, 1 + 1, ça fait 2. Tout porte à croire qu'il y aura mariage. Effectivement, les rues du quartier seront barrées, fermées à la circulation. C'est quand tu peux te permettre d'abord de réserver le Madison Square Garden, c'est quand même pas la salle communautaire du coin, et faire ton mariage au Madison Square Garden et puis fermer les rues autour puis tout ça. Ça va être gros et ça va se passer, semble-t-il, les 2 et 3 juillet prochains, donc du côté de New York.
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0: Ouais, circulation, on va commencer avec la 40, rejoindre Montréal, ça va super bien, c'est facile, c'est ouvert jusqu'à l'échangeur Anjou, 640 aussi, 25 aussi, rue Notre-Dame, ça va partout, en fait, dans toute la région, là. Il n'y a pas d'incident, il n'y a pas de ralentissement, c'est ouvert.
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2: Bon vendredi, ici Louis-Philippe Arnoy-Harel. Le bilan des séismes catastrophiques qui ont frappé le Venezuela s'élève désormais à environ 235 morts et au moins 4300 blessés. Le décompte devrait continuer d'augmenter puisque des milliers de personnes sont toujours portées disparues. Par ailleurs, le Canada débloque 5 millions de dollars d'aide humanitaire pour soutenir les opérations de secours d'urgence. Affaires mondiales Canada précise que ces fonds serviront à financer l'aide alimentaire d'urgence, l'approvisionnement en eau, l'assainissement et le service de santé, ainsi que les services de protection et de logistique. Le ministère indique que le gouvernement continue de suivre la situation de près et reste en contact étroit avec ses partenaires afin d'évaluer les besoins et d'y répondre au fur et à mesure de leur évolution. Par ailleurs, le Canada est désavantagé dans les pays où il n'a pas de présence diplomatique, comme en Iran. Cependant, le gouvernement n'envisage pas de rétablir des relations avec Téhéran, a affirmé hier le premier ministre Mark Carney. M. Carney a dit aux journalistes que d'être engagé et d'être là ne constitue pas une approbation des régimes. Il a tenu ses propos dans le contexte de l'envoi d'aide humanitaire pour les sinistrés des séismes survenus mercredi au Venezuela. Selon lui, le fait de ne pas avoir de diplomates sur le terrain rend plus ardue la coopération. Le premier ministre a noté qu'il y a une série de pays avec lesquels le Canada n'est pas en accord, citant comme exemple le Venezuela et l'Iran, où les ambassades ont fermé respectivement en 2019 et en 2012. Et Metro a prévenu que le conflit de travail en cours dans son centre de distribution de produits frais de Laval pèse sur son chiffre d'affaires du troisième trimestre. L'épicier a fait savoir hier que des pertes de marge et des coûts additionnels liés au plan de contingence entraîneront un bénéfice net ajusté par action d'environ 1,22 à 1,27 pour le troisième trimestre par rapport à 1,52 un an plus tôt. Le propriétaire des enseignes Métro, Super C et Jean Coutu avait déjà lancé une mise en garde à la fin avril. C'est ce qui complète vos actualités Arsenal Média. Passez une bonne journée sur nos ondes.
3: On parle sport et on va commencer avec le hockey. Marie-Philippe Poulin qui sera opérée à un genou à la fin du mois de juillet. Il y aura une longue période de rééducation, mais elle a 35 ans et ne pense pas du tout à la retraite, semble-t-il. Toujours au hockey, c'est le calme plat chez le Canadien. Soirée de repêchage, le premier tour c'est ce soir. Par la suite, ça se poursuit, se termine demain. Actuellement, donc oui, c'est le calme plat. Ça a bougé hier du côté du Colorado. Canadien repêche 28e jusqu'à maintenant, à moins qu'il y ait transaction. L'Avalanche du Colorado a échangé Valérie Nichushkin aux Blue Jackets de Columbus hier en retour d'un choix de deuxième tour en 2026, d'un choix de troisième tour en 2027 et d'un choix de cinquième tour en 2028. 31 ans, Nichushkin, 49 points l'an dernier, 17 buts en 72 matchs avec l'Avalanche, 2 buts, 2 passes en 12 matchs. Lors des séries éliminatoires. Il y a Brandon Gallagher qui a été désigné aussi citoyen d'honneur par la ville de Montréal hier. Un très, très beau geste. Bravo à Mme la mairesse. On va parler météo. Vous dire que c'est nuageux aujourd'hui. 60% de risque d'averse et un risque d'orage aussi cet après-midi. 22 comme maximum attendu. 27 avec humidex. Ce soir, cette nuit, des nuages, 40% de risque d'averse en soirée, un risque d'orage aussi en début de soirée. Du brouillard pour la nuit prochaine, minimum 16. Le brouillard se dissipe demain matin. Soleil nuage, demain 30% de risque d'averse en après-midi avec risque d'orage, 25 comme maximum. Et dimanche, pas mal la même chose, alternance soleil nuage, 30% de risque d'averse maximum. À 16, maximum demain à 26. Actuellement, sur le Grand Joliette, on a 16 degrés. Le soleil s'est levé à 5h04 ce matin, se couche ce soir à 20h49.
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0: Première étape, on sort du lit. C'est l'étape peut-être la plus difficile de la journée. Dès qu'on est debout, déjà, les yeux ouverts, entre-ouverts, et puis on sort dans la douche, un bon petit café, puis on en repart une autre. Et on est en congé demain. Pour bien des gens, en tout cas, on retombe en congé. C'est une belle semaine. Ben oui, tu sais, quand tu coupes ça en deux, une autre semaine de 4 jours la semaine prochaine, une belle période de l'année. Un paquet de choses à faire et à voir aussi. On va parler avec Marie-Lou Mulouin-Robitaille de Tourisme Lanaudière autour de 7h35 pour quelques suggestions. Diane Lesage de la SAQ sera dans nos studios aussi autour de 7h50. Elle aussi avec quelques suggestions. Ben oui, comme tous les vendredis avec Lucie Lemay. Et puis la musique pour partir. L'heure de 7h, c'est Talk. Bon début de journée.
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1: Ben, en une de la presse, d'abord ce matin, on revient sur ce double séisme au Venezuela mercredi soir. On vous le rappelle, deux séismes coup sur coup. Une première secousse à 18h04 de magnitude 7,2 sur l'échelle de Richter et une deuxième 39 secondes plus tard de magnitude 7,5 à 45 km de la première. Actuellement, on a 40 000 personnes qui manquent à l'appel. Et là, c'est l'heure des recherches. On va travailler jour et nuit avec des chiens, des détecteurs sonores, des pelles, et on fouille immeuble par immeuble. L'aide est en route. La France, l'Iran, les États-Unis, le Salvador ont déjà annoncé leur intention d'aider, d'envoyer des denrées, d'envoyer des ressources humaines. Les États-Unis ont débloqué 150 millions de dollars d'aide. On va déployer deux navires militaires, des avions, des hélicoptères pour apporter un soutien logistique aux opérations de secours. Le Canada prépare aussi une aide humanitaire. On parle d'une enveloppe de 5 millions de dollars. Canada qui recommande aussi d'éviter de voyager au Venezuela. Chez nous, la CAQ a présenté hier sa candidate en vue des prochaines élections. Il s'agit de Valérie Doyon. C'est Christine Fréchette qui en a fait l'annonce hier dans le Vieux-Terrebonne. Valérie Doyon, elle est actuellement conseillère municipale et à la tête du réseau Femmes élues de Lanaudière. Selon Christine Fréchette, c'est une femme terre-à-terre, une femme pragmatique, une femme de solution. Ses deux enfants sont nés à Terrebonne et vit à Terrebonne depuis 25 ans. Et j'appartiens à cette communauté tissée serrée qui me donne envie de me surpasser chaque jour. Elle a rencontré Christine Fréchette durant la course à la chefferie. Et puis, son leadership et sa vision m'ont convaincu de m'engager davantage au point d'aller chercher ma carte de membre le lendemain. Journal de Montréal, on revient sur ces séismes terrifiants du côté du Venezuela. Et on nous parle d'un Lanaudois, un résident de Saint-Félix-de-Valois, Billy Donnet-Cadieu, qui vient d'écoper de 11 ans de pénitencier pour avoir tenté d'importer 63 kg de cocaïne à l'intérieur d'un piano à queue. S'est fait livrer ça, lui, des États-Unis, rempli de cocaïne, et s'est fait prendre. Donc, il a plaidé coupable. Ça s'est passé ça le 11 juillet 2024. Il a plaidé coupable en février 2025 à des accusations d'importation de cocaïne et de trafic d'armes. Et au palais de justice de Joliette, il a écopé donc de rester à déterminer la sentence. 11 ans de détention. En une du devoir, on revient encore une fois sur ces deux séismes au Venezuela. Actuellement, on parle de au moins 235 morts, 1500 blessés, et je vous le disais, 40 000 personnes qui manquent à l'appel. Et on nous parle également de Brendan Gallagher, dans un tout autre ordre d'idée. Brendan Gallagher qui a été nommé citoyen d'honneur de la ville de Montréal hier. On nous en parle, entre autres, dans Le Devoir. Voici Kane.

0: Il va y avoir de l'action du côté de Berthierville ce soir. C'est l'Electro Sunset. Ça se passe au skatepark de Berthierville avec démonstration, prêt d'équipement, mur d'escalade, DJ sur place aussi. Toute la soirée, donc, ça commence à 17h, c'est jusqu'à 22h ce soir. On mélange le sport, la musique et les arts. 7h21.
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0: Avec Jessica Potchou, et on commence, Jessica, en parlant, en revenant sur cette fusillade de lundi à Montréal, la GRC ouvre une enquête.
12: Tout à fait. Une unité spécialisée dans la sécurité nationale au sein de la GRC a ouvert une enquête sur l'extrémisme violent à la motivation idéologique à la suite de la fusillade survenue lundi à Montréal. La GRC a indiqué que des sections de son équipe intégrée d'application de la loi en matière de sécurité nationale collaboraient sur une affaire distincte de l'enquête pour meurtre menée par la Sûreté du Québec. Ces équipes d'intervention de la GRC ciblent les groupes terroristes ou les personnes qui menacent la sécurité nationale. Les autorités n'ont pas publié de détails concernant le mobile présumé du tireur de lundi, mais la presse canadienne a pris connaissance d'un manifeste rédigé par le tireur présumé qui exprime sa haine envers les femmes et appelle à la violence. Chez nous, la Coalition Avenir Québec a annoncé hier deux candidatures dans Lanaudière en vue des prochaines élections générales prévues en octobre. Ainsi, Valérie Doyon et Fatou Diop porteront les couleurs de la CAQ. Conseillère municipale depuis 2021, Madame Doyon sera candidate dans Terrebonne. De son côté, Madame Diop, une femme d'affaires et leader communautaire, tentera de se faire élire dans les plaines. Du côté de Saint-Lin-Laurentide, la ville lance une campagne de sécurité routière aux abords de ses parcs. Avec le slogan « Freine ta vitesse, protège des vies », on vise à rappeler l'importance de ralentir et de redoubler de prudence dans les secteurs fréquentés par les enfants, les familles, les piétons et les cyclistes. Outre les enseignes visuelles, des dépliants informatifs seront distribués par les cadets de la SQ pendant l'été. Pour terminer, à l'approche de la journée des déménagements, Santé Québec Lanaudière rappelle à la population l'importance de prendre des précautions pour éviter la propagation des punaises de lit. Il y a plusieurs façons de faire, telles que l'inspection du nouveau logis à l'aide d'une lampe de poche et un nettoyage complet avant de s'installer. Si votre nouveau logement est infesté, il est important d'aviser votre propriétaire afin qu'il fasse appel à un exterminateur. Voilà, ça complète. Pour plus de nouvelles, consultez monjoliette.com.
0: OK, on va parler de sport et on commence avec le hockey parce que c'est soirée de repêchage dans la Ligue nationale. Toujours excitant quand même, même si on pêche loin, là, on pêche 28e cette année. On a été trop bon, qu'est-ce que tu veux. Première ronde ce soir et puis ça se poursuit demain. Il y a aussi la Coupe du monde de soccer qui se poursuit. 6 matchs au programme aujourd'hui à 15h. La Norvège contre la France et le Sénégal contre l'Irak. 2 matchs à 20h. On a également 2 matchs plus tard ce soir du côté de 2 matchs à 23h. Donc, il y en a pour tous les goûts. Vous dire également que c'est toujours au soccer, mais chez nous, défaite des Roses de Montréal hier 2-1 contre le CF Rapide d'Ottawa. 4e match de suite sans victoire pour les Roses. 2 défaites et 2 matchs nuls lors de ces 4 derniers matchs. Alors, ça se complique un petit peu. C'est un bon début de saison depuis le début de l'année. 4 victoires, 2 défaites et 3 matchs nuls. Prochain match le 4 juillet au Stade Boréal contre le Rise FC de Vancouver. Au tennis, tournoi d'Eastbourne, c'est terminé pour Gabriel Diallo, battu en quart de finale par Jack Draper. Et puis au baseball, on avait les Blue Jays en action hier. Ils ont perdu 6-5 contre les Rangers du Texas. Les deux mêmes formations s'affrontent de nouveau ce soir en 19h à Toronto. Et beaucoup de baseball pour le Royal de Repentigny. 3 matchs ce soir. On joue à domicile à Repentigny, 19h30 contre les Pirates de Laval. On va affronter les Pirates chez eux demain à Laval, en soirée. Et dimanche, en après-midi, 13h, les Bisons de Saint-Eustache seront les visiteurs. Alors, 2 matchs à domicile. On va l'encourager. Notre équipe, le Royal. Côté météo, des nuages aujourd'hui, 60% de risque d'averse. On a un risque d'orage aussi cet après-midi, maximum 22-27 avec humidex. Ce soir, cette nuit, des nuages, 40% de risque d'averse en soirée. Et aussi un risque d'orage en début de soirée. Et puis du brouillard pour la nuit prochaine. Et un minimum la nuit prochaine à 16. Demain, alternance soleil-nuage, 30% de risque d'averse en après-midi. Risque d'orage encore, maximum 25. Dimanche, soleil-nuage, 30% de risque d'averse, maximum 26. C'est assez gris et pluvieux comme mois de juin, mais bon, on va espérer que ça s'améliore quelque part lors du mois de juillet et août. Et puis, vous dire qu'au Mercure, actuellement sur le Grand Joliette, on a 17 degrés. Le soleil s'est levé ce matin à 5h04, se couche ce soir à 20h49. On va dans les prochaines minutes parler tourisme avec la chronique de tourisme La Nausière, bien des choses à faire et à voir, encore une fois, dans notre magnifique région au courant des prochains jours.
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0: Et on va y aller de salutations. On va saluer ce matin tout particulièrement les gens qui nous écoutent du côté de Repentigny, de Crabtree et puis de Saint-Zénon. Ouais, oui. Passez une très belle journée. On part la prochaine demi-heure avec la musique de Sugar Ray, c'est Fly. Ah, j'aime ça. Et j'aime ça. On lève d'une petite coche. Pas trop, là. Je viens de se lever quand même, pour certains. Mais on lève d'une petite coche puis on savoure. 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
1: Ah, franchement intéressant. Puis de l'autre côté, tu as toutes les activités familiales et agricoles, donc mini-fermes, ouais. Mais aussi tous les concours. Il y a des exposants. Il y a une course de boîte à savon dimanche aussi. C'est puis fun. Il va faire beau. Fait que c'est le fun.
2: Effectivement, oui, c'est du beau temps qu'on nous prévoit là, pour samedi et dimanche. Donc, c'est un festival qui est couru depuis plusieurs années. On l'a promené un petit peu partout dans la région. Là, on est dans l'Assomption depuis quelques années. Et vraiment, on y... avec
1: ça lance bien l'été.
2: Oui, puis avec aussi. Le duo Cultura Expo Rive-Nord, on en parlait hier matin. C'est comme deux expositions, deux festivals le même week-end réunis. La Maison Louis-Cyr, maintenant, il y a du nouveau aussi à partir de ce week-end.
1: Oui, exact. Donc, on se déplace un peu du côté de Saint-Jean-de-Matas. Oui. Il y en a qui ont envie d'y aller, soit en famille, entre amis, tout ça. Il y a deux nouvelles offres, en fait. Une qui est là depuis le mois de mars, mais que là, on va pouvoir tester cet été, qui s'appelle l'enquête au musée. Donc, c'est un peu sous forme un peu de chasse au trésor, jeu d'évasion, tout ça. Géocaching aussi un petit peu, qui permet aux gens, dans le fond, là, de découvrir, de mener une enquête, en fait, dans la Maison Louis-Cyr. Et puis, en fin de semaine, on sort du musée. Donc là, c'est une autre offre qui s'appelle le parcours ludique et patrimonial. On passe au musée, on en profite évidemment pour visiter les expositions, puis on ressort avec une carte qui nous fait visiter le village de Saint-Jean-de-Mata. Ah. Donc c'est là qu'on peut aller voir les bâtiments historiques qui ont marqué la ville Louis-Cyr. Donc une belle façon aussi ludique là, de découvrir l'histoire de notre région.
2: Oui, donc on découvre non seulement le musée, non seulement Louis-Cyr, mais le village.
1: Le village aussi, exactement.
2: OK, maintenant c'est le temps de commencer à cueillir des fruits.
1: Oui, vous les avez vus, les fraises du Québec sont arrivées enfin.
2: On y a même goûté.
1: Ils sont délicieuses, pas trop surettes, bien sucrées, sont vraiment très bonnes. Donc j'avais trois adresses à vous proposer ce week-end là, qui ont déjà commencé l'autocueillette de fraises. Donc à la ferme Cormier du côté de l'Assomption, si on passe à Cultura, c'est une belle occasion d'y arrêter. Oui. Il y a la ferme Guy Rivet à Rodin également là qui a l'offre de fraises, puis il y a des fraises sont plus pâles, là. En tout cas, ils ont l'air. En tout cas, moi, ils m'ont piqué ma curiosité. J'ai envie d'aller voir c'est quelle variété. Puis il y a aussi les fraises Guet-en-Roi à la Noret, là, qui offrent l'auto-cueillette à tous les jours. Mais on suggère toujours de valider, effectivement, selon la météo. Ouais. Puis selon, dans le fond, comment il en reste dans les champs pour se déplacer. Puis il y a aussi Arbrasca Rodune, que j'avais envie de leur faire un petit clin d'œil. En fait, Arbrasca qui a réouvert, là, depuis environ un mois. Puis en fait, il y a autant les parcours pour grands, pour plus téméraires, mais il y a aussi Arbre en ciel pour les tout petits sur place.
2: C'est un plaisir, c'est une belle région qu'on a. On va la savourer, la découvrir, la redécouvrir durant tout l'été et notamment durant ce week-end. Marie-Lou, Milouin, Robitaille, merci beaucoup.
1: Merci, à la semaine prochaine.
2: Salut.
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2: Et je vous parle du Festival Country Lotbinière. Il est de retour. 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Ça aussi, c'est varié. Ça part du Pokéball VG jusqu'au vrai de vrai. 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On s'informe et on trouve la programmation.

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0: Et je vais vous parler également des spectacles présentés au restaurant Centre-Ville Joliette. Vous connaissez l'endroit, évidemment, c'est un restaurant qui est réputé depuis plusieurs années. Mais on a tous les vendredis et samedis, ça c'est pas tout le monde qui est au courant de ça, des spectacles, des artistes sur place. 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Et ce soir, c'est Ghislain Valois qui est sur place, chanteur, musicien. Alors, vous allez assurément passer une très, très belle soirée. La programmation pour juillet est dévoilée également. 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Lucie Legault à venir également. 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On a Steph et Sheena. Bref, une belle programmation à venir tout au long du mois de juillet. Alors, à longueur d'année, on a de très, très bons spectacles. 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
0: Notre rendez-vous du vendredi matin autour de deux bonnes bouteilles avec Diane Lesage et Lucie Lemay. Bon matin, mesdames!
10: Bon matin!
0: Comment allez-vous?
10: Très bien.
0: Oui, on dirait une chorale. J'aime ça. On est où ce matin, Diane?
10: Ben, en fait, cette semaine, je vous propose un rosé qui goûte l'été et okay. Puis un rouge canadien, tout indiqué, pour célébrer la fête du Canada.
0: Parfait. Le rosé nous amène où, lui?
10: En France. En France. On commence avec le petit renard rosé de la famille Coulon. Une jolie étiquette, vraiment, qui cache un rosé élaboré selon la méthode de saignée. En fait, concrètement, ce que ça veut dire, c'est qu'on va laisser le jus macérer quelques heures en contact avec les peaux de raisin noir avant de le soutirer. Ça, c'est une technique qui apporte plus de couleur, de structure, d'intensité aromatique. Et au nez, c'est un vin qui va nous dévoiler des beaux parfums. On est sur la framboise, l'orange sanguine, une délicate touche épicée aussi. honnêtement, c'est mon préf de l'été.
0: C'est très bon.
10: Je l'aime tellement. Ouais. C'est frais, c'est savoureux, parfaitement équilibré. C'est le genre de rosé qu'on ouvre spontanément à l'apéro. Moi, j'en ai tout le temps une bouteille au frigo. On accompagne ça aussi bien d'une salade de poulet grillé, un filet de saumon rosé. Ou encore, les accords de couleur, ça fonctionne toujours. C'est du classique, mais ça fonctionne. Sinon, une belle brochette de crevettes cuites sur le barbecue. C'est vraiment très bon avec un
0: c'est
10: beau
0: vrai,
10: rosé
0: ça,
10: comme ça.
0: Les accords de couleur, hein?
10: Ben oui, ça marche.
0: Ça marche, ah OK. Oui. Et non,
10: on peut faire des exceptions à ça, donc mettre du rouge sur une viande blanche, mais si on se tient à l'accord de couleur, ça fonctionne très bien.
0: Parfait, le blanc avec le
10: voilà, viande blanche, exact.
0: OK, et puis...
10: C'est un... Moi, je vous dis, c'est vraiment un véritable passe-partout qui va trouver sa place à votre table tout l'été.
0: Il faut oser le rosé, hein, souvent.
10: Tellement.
0: On y pense moins.
10: Mais on en boit vraiment beaucoup plus maintenant au Québec. Les gens adorent ça. On a tellement des beaux arrivages l'été, là, des petites perles qui arrivent comme ça, comme le petit renard qu'on a une fois dans l'été, puis il faut en profiter pendant que c'est là.
0: Lucie, elle, c'est la spécialiste du blanc, moi du rouge. Alors, rosé, ça vient nous chercher tous les deux.
10: Exactement.
0: T'aimes
10: c'est
0: ça?
10: Bon, c'est très bon.
0: Oui,
10: hein?
0: c'est
10: vrai ce que tu dis, Sylvain. Souvent, le rosé va faire l'unanimité, justement, c'est quand madame veut du blanc, monsieur veut du rouge, ben on peut aller vers le rosé, puis tout le monde est content.
8: Mais ça fait été, ça fait
10: vraiment
8: festif. Hier, moi, c'est ce que j'ai vu à la maison, là, comme apéro. Puis on dirait que, je sais pas, c'est l'été, c'est beau.
0: Exact. Avec le nom, le code et le prix?
10: C'est le Petit Renard Rosé, la famille Coulon, 2025, le code 137-11-274 et on est à 23,60 $.
0: Habituellement, on dit le Petit Renard Rusé, là, c'est le Petit Renard Rosé. Effectivement. Et d'ailleurs, la France joue cet après-midi au Mondial.
10: En plus.
0: Je regarde ça avec des amis.
10: Tout est dans tout.
0: Notre rouge, maintenant, ça c'est un rouge, un produit de chez nous, du Canada.
10: Ben oui, on célèbre bientôt la fête du Canada. J'avais envie de mettre en lumière un peu ce qui... la belle les beaux produits, en fait, que nos voisins canadiens, nos voisins ontariens, en fait, font de très, très bien. C'est la cuvée Bachelder PTG de Niagara qui est signée par Thomas Bachelder, qui est l'un des vignerons les plus réputés du Canada. Et Thomas, en fait, est québécois. 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
0: T'aimes?
8: Mais moi, à date, je dirais que c'est mon préféré de l'année.
0: Pour
8: ben
0: vrai?
8: Wow.
0: Okay,
8: wow. Oui,
0: wow.
8: Vraiment.
0: Okay, okay.
8: C'est excellent.
0: Et puis, t'aimes bien le rosé aussi, donc c'est un beau matin. Le déplacement vaut la
8: d'habitude.
0: Peine. 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
0: Wow. Ici, on boit à la santé de qui ce matin, les petites salutations?
8: C'était-tu ton anniversaire cette semaine?
0: Ben oui, je me suis fait gâter à part ça. Le même jour que la fête des pères.
10: Oui.
0: Oh, ben vous êtes fines, les filles.
10: Bonne
0: Merci
10: fête.
0: Beaucoup. Après ça, on a fêté la fête nationale, donc on célèbre.
10: Plein
0: et là, la fête du Canada s'en vient.
10: Exactement.
0: Je me fais gâter, puis je célèbre, puis je suis sur le party. Hey, merci, bonne fin de semaine.
8: Vous en aussi.
10: Bonne semaine.
8: Santé.
0: Santé, oui.
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0: Ouais, circulation, mais on va commencer avec la 40, rejoindre Montréal. Ça va bien, c'est facile depuis très tôt ce matin. Là, c'est un vrai vendredi matin d'été, c'est ouvert partout, partout, partout, presque. Ouais, il y a des petits ralentissements ici et là, mais vraiment rien de digne de mention. 7h55.
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2: Bon vendredi, ici Louis-Philippe Arnoirel. Le bilan des séismes catastrophiques qui ont frappé le Venezuela s'élève désormais à environ 235 morts et au moins 4300 blessés. Le décompte devrait continuer d'augmenter puisque des milliers de personnes sont toujours portées disparues. Par ailleurs, le Canada débloque 5 millions de dollars d'aide humanitaire pour soutenir les opérations de secours d'urgence. Affaires mondiales Canada précise que ces fonds serviront à financer l'aide alimentaire d'urgence, l'approvisionnement en eau, l'assainissement et le service de santé, ainsi que les services de protection et de logistique. Le ministère indique que le gouvernement continue de suivre la situation de près et reste en contact étroit avec ses partenaires afin d'évaluer les besoins et d'y répondre au fur et à mesure de leur évolution. Par ailleurs, le Canada est désavantagé dans les pays où il n'a pas de présence diplomatique, comme en Iran. Cependant, le gouvernement n'envisage pas de rétablir des relations avec Téhéran, a affirmé hier le premier ministre Mark Carney. M. Carney a dit aux journalistes que d'être engagé et d'être là ne constitue pas une approbation des régimes. Il a tenu ses propos dans le contexte de l'envoi d'aide humanitaire pour les sinistrés des séismes survenus mercredi au Venezuela. Selon lui, le fait de ne pas avoir de diplomate sur le terrain rend plus ardue la coopération. Le premier ministre a noté qu'il y a une série de pays avec lesquels le Canada n'est pas en accord, citant comme exemple le Venezuela et l'Iran, où les ambassades ont fermé respectivement en 2019 et en 2012. Et Metro a prévenu que le conflit de travail en cours dans son centre de distribution de produits frais de Laval pèse sur son chiffre d'affaires du troisième trimestre. L'épicier a fait savoir hier que des pertes de marge et des coûts additionnels liés au plan de contingence entraîneront un bénéfice net ajusté par action d'environ 1,22 à 1,27 pour le troisième trimestre par rapport à 1,52 un an plus tôt. Le propriétaire des enseignes Métro, Super C et Jean Coutu avait déjà lancé une mise en garde à la fin avril. C'est ce qui complète vos actualités Arsenal Média. Passez une bonne journée sur nos ondes.
3: Oui, on commence en parlant de hockey. Marie-Philippe Poulin qui sera opérée à un genou à la fin du mois de juillet. Habituation. Habituellement, c'est une longue réhabilitation. Elle a 35 ans, mais dit ne pas songer à la retraite. Alors ça, c'est une très bonne nouvelle pour les amateurs de les fans de la victoire. Sinon, ben on surveille Jeff Gorton aujourd'hui. Évidemment, il pourrait y avoir aujourd'hui, ce soir, mouvement chez le Canadien qui actuellement repêche au 28e rang. Jusqu'ici, c'est le calme plat quand on regarde les résultats, mais ça a l'air qu'on travaille fort derrière les portes closes. Sinon, il y a eu du mouvement hier, l'Avalanche qui a échangé l'attaquant Valérie Nichushkin aux Blue Jackets de Columbus en retour d'un choix de deuxième tour en 2026, d'un choix de troisième tour en 2027 et d'un choix de cinquième tour en 2028. Nichushkin, 31 ans, 49 points, dont 17 buts l'an dernier en 72 matchs, 2 buts, 2 passes en 12 matchs de série éliminatoire. Il y a Brendan Gallagher qui a été honoré hier par la Ville de Montréal, a été désigné citoyen d'honneur, c'est vraiment mérité. Et on dit bravo à Madame la mairesse. Côté météo maintenant, c'est du temps nuageux aujourd'hui. 60 % de risque d'averse et un risque d'orage aussi cet après-midi, maximum 22-27 avec humidex. Ce soir, cette nuit, des nuages, 40 % de risque d'averse et un risque d'orage aussi en soirée, du brouillard et un minimum à 16. Demain, le brouillard se dissipe le matin. Par la suite, ça baisse l'allure. Soleil-nuage demain, on a un petit 30 % de risque d'averse avec risque d'orage en après-midi, mais c'est un 30 % 25 le maximum demain. Dimanche, pas mal la même chose. Soleil, nuage, 30 % de risque d'averse, maximum 26. Actuellement, sur le Grand Joliette, on a 17 degrés.
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Ouais, c'est vendredi. C'est un vendredi particulier. On vous l'a dit depuis quelques jours et pour encore quelques jours, on a des horaires assez particuliers. On travaille deux jours, on tombe en congé, on travaille deux jours, week-end. La semaine prochaine, même chose, une semaine de quatre jours. On peut déplacer le congé là pour bien des gens. Certains vont avoir un week-end de trois jours la semaine prochaine, d'autres un congé mercredi. Bref, on ne brûle pas l'ouvrage par les temps qui courent. Puis c'est une bonne chose, mais on va quand même savourer le week-end. Plein de choses à faire en fin de semaine, notamment le Festival Chimiste. C'est du côté de l'alchimiste. On va en parler avec Paul Brisset dans les prochaines minutes. Il est arrivé, bière à la main, et puis on va parler de hockey aussi, ces soirées de repêchage, on vous le disait ce soir, on va surveiller ça de près. José Girard sera avec nous aussi pour son petit tour d'horizon des activités à faire durant le week-end. Je sais qu'elle était au show de Paul Pichet, elle, pour la fête nationale. Je sais pas si Paul s'en est remis. On va aussi vous offrir un hit Grand Bazou qui va nous ramener... Et c'est bon, ça. Ça va nous ramener dans les années 80, début des années 80. Je vous en dis pas plus. Pour partir l'heure, c'est Coolio. Bon début de vendredi et bon début de week-end, tout le monde.

8h08, c'est l'heure du quiz. Le plus gros mensonge de l'année. Trois affirmations en lien avec une année en particulier. Vous me dites laquelle est fausse, OK? Et ce matin, l'année en vedette, l'année 1985.

OK, d'abord, en 1985, André-Philippe Gagnon interprète We Are the World au Johnny Carson Show. Au cinéma, c'est la sortie du film Retour vers le futur. Et en musique, Kool & the Gang lance la pièce Celebration.

0: 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Il y a un mensonge. Faut trouver le mensonge. 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
0: Certainement, Paul Brisset en studio. Salut Paul.
3: Salut Sylvain.
0: Comment tu vas?
3: Ah, super bien, merci.
0: Écoute, on va d'abord, présente-nous la bière qu'on va savourer ce matin.
3: Ben oui, aujourd'hui, je t'ai apporté une bière dans un cruchon, comme tu le vois, et non en canette, parce que la bière, c'est la Louis-Louis, c'est la Haze Boys, qui est une bière qu'on ne fait plus, en fait. Et pourquoi je t'apporte ça comme ça? Parce que demain, comme tu sais, c'est le Festival Chimiste, et nous allons avoir 8 bières souvenirs, en fait, qu'on a rebrassées pour l'occasion, des différentes bières, pour souligner le début de notre 25e anniversaire d'Alchimiste, qui a été fondé en 2001. Alors, donc Louis-Louis est une gamme qu'on a créée, c'est dans ma période à moi, de propriétaire, on a créé en 2021, des bières très, très troubles, tu sais, des IPA en petite batch. Puis en plus, c'était un illustrateur qu'on avait qui s'appelait Louis-Louis en plus, un Européen. Et puis, c'est vraiment des IPA juteuses qu'on appelle. Fait que c'était vraiment une gamme qui répondait à un besoin du moment. Puis là, on en a une sur les lignes. Celle-là, c'est une double New England IPA. Donc, comme tu connais, elle n'est pas New England, mais double, c'est-à-dire qu'elle est plus forte en alcool, elle a 8% d'alcool. Donc, oui, ça goûte un peu le jus d'orange, Sylvain, mais je te conseille de pas en prendre trop ce matin.
0: Mais c'est très, très bon. J'avais jamais goûté. Très, très bon. Donc, on pourra la redécouvrir pour les plus anciens. Ouais. Sinon, écouter une première fois, puis il y en aura d'autres, on l'a dit. Parle-moi de ce festival chimiste.
3: Ben oui, en fait, c'est la troisième année qu'on fait cet événement-là. C'est un peu notre événement de début d'été qu'on a retardé un peu cette année, étant donné qu'on voulait vraiment le faire le 27 juin, qui coïncide avec l'anniversaire de naissance d'Evelyne. Alors, oui, on aura 8 bières souvenirs, comme je dis, dont des brassées dans la bière, j'aimerais le dire, là, la pale ale au sapin baumier, qui était vraiment un succès dans notre série Brassée dans la bière. Elle a été brassée. Il va y avoir un food truck, naturellement. Il va y avoir des jeux, autant pour les enfants que pour les adultes, c'est-à-dire jeux gonflables, mais aussi jeux de poche, jeux de pétanque, jeux de table de ping-pong. Et aussi, il va y avoir un flash tattoo qu'on appelle. Donc, il va y avoir les tattoos qu'Evelyne avait aussi. Alors, on a choisi une liste de tattoos pour ceux qui veulent souligner l'événement. Et aussi, au niveau de la musique, ça sera une playlist bien choisie des chansons d'Evelyne. Alors, tout au cours de la journée, de midi à 7, il y aura des différentes thématiques de la journée. Alors, vraiment une belle journée. Il annonce 23-24 degrés. Je pense que ça va être parfait pour souligner ça, passer une belle journée en famille, entre amis et découvrir et redécouvrir des bières d'alchimistes.
0: Le proprio sera sur place?
3: Oui, je serai là. Oui, demain, toute la journée. J'ai bien hâte de vous y voir, M. Morin.
0: Ah, on va sûrement aller.
3: Les gens de la région.
0: Le boss et toute l'équipe aussi des amateurs, des connaisseurs de bière. Ça a été une grosse fin de semaine le week-end dernier aussi à Joliette. Oui. C'est carrément, c'est fou tout ce qu'on avait.
3: Hein. Ben oui, mais ça, je veux juste souligner tout ça parce qu'on est vraiment choyés d'avoir eu ces événements-là. Samedi dernier, au Parc Louis-Cable, il y avait le band Québec Redneck Bluegrass Project ainsi que Angine de Poitiers, qui est très populaire ces temps-ci. Ils ont eu plus de 7 500 personnes. Tu sais, je pense que ça a commencé à 4 000, 5 000 et là, on vendait des billets.
0: Des gens festifs, des gens de party. Hein?
3: Oui, des gens de party. Et j'ai reçu une petite anecdote. À 8 heures, j'ai reçu un appel de Jean-Sébastien Martin qui me dit « J'ai plus de bière ». Mais il faut comprendre que la gang du Centre culturel avait déjà acheté leur bière pour la fête de la Saint-Jean, qui est déjà un événement aussi. Alors, il y avait on a quasiment doublé les ventes. Alors, on a réussi à livrer de la bière en urgence aussi pour satisfaire les festivaliers, les fêteurs. Et puis, tu sais, il y a aussi Bastring qui est là. Mais tu sais, c'est vraiment, on a eu les événements au musée.
4: La fête nationale.
3: Oui, la fête nationale. Il y a eu beaucoup d'événements cette semaine. Puis c'est le fun parce que les gens aussi ont répondu. Alors, tu sais, c'est le fun d'organiser des événements et quand les gens répondent à l'appel, ben, je pense que tout le monde est content. Puis c'est vraiment, moi, je suis encore plus content parce que c'est beaucoup de gens qui ont pu déguster des bons produits dans des événements.
4: Effectivement.
3: Le fun.
4: Non, mais un festival comme ça, un événement comme ça, ça attire des gens qui découvrent les microbrasseries, qui découvrent les restaurants, qui découvrent les hôtels de la place, puis tout ça. Puis qui peuvent revenir également durant les vacances d'été. Et je veux parler, tu parlais de Jean-Sébastien Martin, ses contacts dans le monde de la musique. Lui a déniché Angine de poitrine avant que tout le monde en parle sur la planète.
3: Vraiment,
4: il les a amenés ici à Joliette. Et par la suite, ils sont devenus un phénomène. Ils ont respecté leur engagement. Et je peux te dire qu'on a haussé le cachet. On l'a fait parce que on les avait eus à repris.
3: Exact, juste avant.
4: Mais parce qu'on est bons joueurs, on a été. Et il y a eu un immense effet aussi sur la vente des billets lorsque le phénomène a explosé. Blam qui était là également. Donc oui, bravo à notre collègue Geneviève de Souza qui a animé la fête nationale encore une fois.
3: Exact.
4: De très, très belle façon. Et demain, nous y serons au Festival Chimiste et je suis convaincu que vous aurez votre téléphone cellulaire dans les mains parce qu'on va surveiller les alertes. Demain, le repêchage se poursuit.
3: Exactement.
4: Et traditionnellement, c'est une période où Kent Hughes est très, très actif.
3: Oui.
4: On va en parler dans le deuxième segment.

0: Oui, ça va. Hockey ce soir, c'est la séance de repêchage de la Ligue nationale de hockey. Au courant des dernières années, il y avait une fébrilité à Montréal parce qu'on repêchait parmi les premiers. C'est pas le cas, mais ça va pas t'empêcher de regarder le repêchage.
1: Ben non, comme tu sais, c'est une de mes journées préférées. Ouais. T'as raison, c'est je me sens différent des dernières années où on était. J'avais une anticipation, on faisait un party avec des amis, on faisait un pool pour savoir que le Canadien allait repêcher qui. Là, présentement, le Canadien repêche 28e. Par contre, comme tu as dit, ça m'empêchera pas de regarder ça parce que là, on s'attend à des transactions. Il y a beaucoup de discussions, il y a beaucoup de rumeurs à gauche et à droite. Puis comme tu as dit, l'an passé, les Canadiens étaient cherchés Noah Dobson. C'est sûr que le Canadien veut s'améliorer, mais pas à tout prix. Et on a vu des échanges présentement qu'il y a des achats qui ont été faits qui ont coûté très cher.
0: Ouais.
1: Et je pense que le Canadien ne veut pas non plus se déshabiller. On a des bonnes monnaies d'échange en des jeunes, mais encore une fois, est-ce que ces jeunes-là peuvent se développer et devenir des superstars comme Hage ou Zarofsky et aussi Reinbacher ou Pickford à la défense? Alors, ça va être... Hier, il y a eu un point de presse de Jeff Gorton qui, moi, j'adore ça parce que c'est un excellent exercice de relations publiques. Pas seulement relations publiques pour donner du jus aux médias, mais aussi pour parler aux autres directeurs généraux.
0: Par la bande.
1: Parce que c'est ça qui fait les médias. Ah, c'est le fun, ils nous parlent, mais en même temps, ils lancent des messages. Gorton est très, très, très habile. Alors, moi, j'ai beaucoup aimé là, qu'est-ce qu'ils disent. Oh, on est sûr de repêcher. On a les bonnes chances qu'on repêche. Demidov, c'est un élite. Winger, c'est un allié à d'élite. On le mettra pas au centre. Il y a plusieurs messages qui ont été lancés qui, pour moi, je mets la table pour aujourd'hui.
0: Ben, il n'y a pas de panique à avoir chez le Canadien. On n'a pas à se presser. Honnêtement, on a eu une très, très bonne saison. On a atteint le carré d'anse. On a un paquet de jeunes. C'est les autres qui doivent téléphoner le Canadien pour savoir est-ce que vous avez des joueurs à nous offrir. On a des choix de repêche. On a bien des choses qu'on peut offrir. Alors, j'imagine qu'on est là puis qu'on attend.
1: Je pense qu'on appelle parce qu'on fait notre travail. Puis on appelle même sur des joueurs qui sont même pas sur le radar. Puis est-ce que lui est disponible? On a entendu ce que les Canadiens avaient appelé pour savoir si Bo Horvat des Islanders étaient disponibles. T'sais, on fait des appels pour voir puis c'est quoi les prix. Est-ce qu'il y a de l'ouverture ou non? Mais le Canadien, encore une fois, ce qu'on oublie, c'est ce qu'il faut pas oublier, c'est que le Canadien grandit. Et là, il a grandi. Fait que chaque joueur, en théorie, va être meilleur l'an prochain avec l'expérience des séries. Puis, pour les gens qui veulent absolument que les Canadiens bougent, ils vont bouger. On s'entend qu'il y a un des gardiens qui va bouger, fort probablement Samuel Montembeau, mais on attend qu'il y ait les mouvements de Hellebuyck ou les autres gardiens de plus gros calibre.
0: Gallagher
1: aussi, Kirby Dack, qui est dû pour être qualifié à 4 millions, je ne veux pas aller dans les détails, mais qui va sûrement être bougé. Alors, pour les amateurs ou les fans qui veulent absolument des transactions, ils vont en avoir. Mais aussi, ce qu'il ne faut pas paniquer, on est le 26 juin, c'est les autres équipes se sont améliorées. Parce qu'on a vu Brady Tkachuk qui a donné le ton, qui est parti à Floride. Mais encore une fois, Floride n'a pas fait des séries, n'est pas passé. Oui, sur papier, un bon club. Oui, le retour de Barkov, mais on ne sait jamais ce qui va arriver. Puis on dit, les autres équipes, Buffalo, Tampa Bay. Tampa Bay, ils n'ont plus Darren Radish. Puis Buffalo, ils ont perdu 3 gros joueurs. Comme on disait hors d'onde, c'est un mouvement de personnel.
0: C'est mathématique. C'est des joueurs qui ont changé d'équipe. Donc, si certains se sont améliorés, d'autres, au contraire, se sont affaiblis.
1: C'est plus que dans l'Est, t'as raison. La majorité des équipes ou dans l'Atlantique, il n'y a plus en reconstruction. Ils pensent tous qu'ils vont faire les séries. C'est pour ça que c'est la division la plus forte. Mais moi, il n'y a pas de panique à avoir. On a quand même fini dans le carré d'as.
0: Okay.
1: Puis contre toute attente, et on continue à grandir. Alors, moi, je serais pas surpris que le Canadien repêche ce soir quand même, parce que Kent Hughes, comme j'ai dit, ne sert pas à la pression.
0: On pêche qui?
1: Je les connais pas toutes dans fin de première ronde, mais il y a un joueur à surveiller, le fils d'un ancien joueur du Canadien, Maddox Dagenais, qui est le fils de Pierre Dagenais, qui a joué pour les Remparts de Québec, et qui est un gros bonhomme de 6 et 4.
0: Écoute, s'il a les mains de son père.
1: Oui, mais en plus, il est plus gros, il est plus, un peu agressif, je dirais. Et puis, il a eu une super belle deuxième saison. Fait que moi, je pense qu'il y a des chances qu'il se fasse même repêcher un peu plus tôt, puis le Canadien pourrait se faire voler, mais c'est un peu, tu sais, on dit le meilleur joueur disponible, surtout au 28e rang, mais ça serait pas, si l'équipe est disponible, ça serait un beau projet, je pense, pour le Canadien d'avoir un gros joueur. Puis on veut se grossir, comme tu sais, dans certains besoins du Canadien à moyen terme.
0: La toute première transaction de Kent Hughes, ça s'était passé lors du repêchage, son premier repêchage. Il avait été chercher Kirby Dach. Donc moi, je m'attends à ce qui est mouvement aujourd'hui. Il n'y a pas l'habitude de rester les bras croisés le jour du repêchage. Et il y a des équipes qui n'ont pas de choix de repêchage au premier ou deuxième tour. Vegas notamment, tout ça. Donc là, ça devient moyen alléchant un 28e choix. Moi, je pense qu'il va y avoir transaction. On verra bien.
1: Ben oui, ben écoute, ouais. Je peux te dire que je vais travailler aujourd'hui. Par contre, et, je vais, comme tu as dit, je suis mon téléphone okay. parce que j'adore le repêchage et je serai devant mon téléviseur pour t'en parler la semaine prochaine. Et demain, on pourra en
0: oui,
1: parler.
0: Assurément, autour d'une bonne bière. Rappelle-nous celle qu'on a dégustée ce matin.
1: Bon, on a dégusté la Haze Boys de Louis Louis. Donc, il va être disponible sur nos lignes à partir d'aujourd'hui. Mais venez la déguster ouais. demain et m'en parler et parler hockey à, sur notre terrasse au 681 Marion demain de midi à 7.
0: On va être là, mon cher. Salut, bon salut. Week-end, bon repêchage.
1: Merci.
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3: Ah, c'est vraiment facile. C'est vraiment un beau petit matin. Même plus tôt, on a eu un véhicule en panne sur la 40 Ouest à la hauteur de Marien. Ça a été déplacé. Ça cause même pas de congestion dans le coin. C'est tout ouvert, là. Félicitations ici et là, mais vraiment aucune congestion là, dans la région. Ça circule bien partout.
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3: Avec Jessica Potsu, on va revenir, Jessica, sur la fusillade de lundi dernier à Montréal. La GRC ouvre une enquête.
7: Tout à fait. Une unité spécialisée dans la sécurité nationale au sein de la Gendarmerie royale du Canada a ouvert une enquête sur l'extrémisme violent à motivation idéologique à la suite de la fusillade survenue lundi à Montréal. La GRC a indiqué que des sections de son équipe intégrée d'application de la loi en matière de sécurité nationale collaboraient sur une affaire distincte de l'enquête pour meurtre menée par la Sûreté du Québec. Ces équipes d'intervention de la GRC ciblent les groupes terroristes ou les personnes qui menacent la sécurité nationale. Les autorités n'ont pas publié de détails concernant le mobile présumé du tireur de lundi, mais la presse canadienne a pris connaissance d'un manifeste rédigé par le tireur présumé qui exprime sa haine envers les femmes et appelle à la violence. Chez nous, la Coalition Avenir Québec a annoncé deux candidatures dans la Naudière en vue des prochaines élections générales prévues en octobre. Ainsi, Valérie Doyon et Fatou Diop porteront les couleurs de la CAQ. Conseillère municipale depuis 2021, Madame Doyon sera candidate dans Terrebonne. De son côté, Madame Diop, une femme d'affaires et leader communautaire, tentera de se faire élire dans les plaines. Du côté de Saint-Lin-Laurentide, la ville lance une campagne de sécurité routière aux abords de ses parcs. Avec le slogan « Freine ta vitesse, protège des vies », on vise à rappeler l'importance de ralentir et de redoubler de prudence dans les secteurs fréquentés par les enfants, les familles, les piétons et les cyclistes. Outre les enseignes visuelles, des dépliants informatifs seront distribués par les cadets de la SQ pendant l'été. Pour terminer, à l'approche de la journée des déménagements, Santé Québec-Lanaudière rappelle à la population l'importance de prendre des précautions pour éviter la propagation des punaises de lit. Il y a plusieurs façons de faire, telles que l'inspection du nouveau logis à l'aide d'une lampe de poche et un nettoyage complet avant de s'installer. Si votre nouveau logement est infesté, il est important d'aviser votre propriétaire afin qu'il fasse appel à un exterminateur. Voilà, ça complète. Pour plus de nouvelles, consultez monjoliette.com.
3: Oui, au sport, outre le repêchage de la Ligue nationale, la Coupe du monde de soccer se poursuit. On a 6 matchs au programme aujourd'hui. La Norvège contre la France, c'est à 15h. Le Sénégal contre l'Irak à 15h aussi. Le Cap-Vert contre l'Arabie saoudite à 20h ce soir. L'Uruguay contre l'Espagne également à 20h. Nouvelle-Zélande, Belgique, c'est à 23h. Et l'Égypte contre l'Iran, c'est également à 23h ce soir. Prochain match du Canada, c'est un match hyper important. On est rendu en ronde des 16. Ronde des 32, en fait, c'est 16e de finale. C'est contre l'Afrique du Sud à 15h dimanche du côté du stade de Los Angeles. Sinon, côté météo, vous dire que d'abord pour la journée d'aujourd'hui, ce qui nous attend, c'est Ça reste gris. Hein. Des nuages, 60% de risque d'averse et un risque d'orage en après-midi. 22 le maximum aujourd'hui, 27 avec humidex. Ce soir, cette nuit, des nuages, 40% de risque d'averse en soirée. Il y a un risque d'orage aussi en début de soirée. Du brouillard la nuit prochaine et un minimum à 16. Demain, le brouillard se dissipe le matin. Par la suite, c'est beau. Soleil, nuage en alternance, 30% de risque d'averse, mais en après-midi, avec un risque d'orage, 25 le maximum demain. Et dimanche, pas mal la même chose, soleil, nuage, 30% de risque d'averse, maximum 26. Actuellement, Sur le Grand Joliette, on a 17 degrés. Et on va saluer ce matin les gens qui nous écoutent du côté de Saint-Donat, de Sainte-Marceline-de-Kildare et de Saint-Jacques. Je parlais sport il y a quelques minutes, vous dire qu'il y a du football aussi en fin de semaine. Hein? Les Alouettes qui jouent contre le Rouge et Noir d'Ottawa. On joue à Montréal, c'est dimanche soir à 19h, c'est ça? Oui, effectivement. On va, dans les prochaines minutes, accueillir José Girard avec Ça bouge avec José. Mais d'abord, on lève le volume pour le hit Grand Bazou.
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1: Ouais, quelle belle façon de terminer la semaine avec Josée Girard et ses suggestions de sortie pour le week-end. Bon matin, Josée.
2: Bon matin, encore bonne fête, Sylvain.
1: Ben oui, t'es fine.
2: Écoute, j'espère que t'as passé une belle journée.
1: Ouais, ben ça coïncidait avec la fête des pères en plus, donc j'étais le king de

0: 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Virginia,
1: mama. Take me home, country road. Avec John Denver, wow.
2: Exactement, pour, sur la route pour s'en, s'en aller à Saint-Donat. Les trésors gourmands. Vous le savez, je vous en ai parlé. Dans mon beau et parfait Saint-Donat, il y en a 15 à découvrir. Alors, c'est diversifié et incroyablement délicieux. Je vous le dis. Je remercie M. Éric Picard, le directeur de la Chambre de commerce, pour la visite. Et cette semaine, on termine le tour avec la boulangerie du village, qui est un aimant pour les passants. Le resto d'antan te prépare un plat même pour un pique-nique au parc des Pionniers, le restaurant Mulligan et sa pizza au four à bois. C'est une raison pour aller au golf Saint-Donat. Le pavillon frites maison et ses frites complètent très bien tes brochettes. Et facile à aimer, c'est la crèmerie de Saint-Donat avec ses créations délicieuses. Alors, bon appétit à tous et vous me direz lequel vous avez essayé cet été.
1: Non, mais j'aime ça parce que partir en pique-nique, tu peux te faire un lunch avant de partir, mais t'arrêtes dans l'endroit, à l'endroit visité, là, t'arrêtes à la boulangerie du coin, tu découvres la boulangerie du coin, t'arrêtes au petit resto du coin, tu découvres aussi des spécialités locales, puis tout ça.
2: Tout à fait. Et moi, je vous dis, faites donc congé, tu sais, un congé. Prenez un peu. Allez-y à plusieurs endroits et formez votre casse-croûte.
1: Allez faire de belles rencontres.
2: Exactement. Et je veux revenir sur la fête nationale de Sainte-Julienne qu'avait M. Paul Pichet. Il est en forme, il a donné tout un spectacle, l'atmosphère était à la fête, le monde chantait, les drapeaux balançaient. Et j'insiste pour féliciter tout le monde qui a contribué à cette soirée émouvante et même historique. Encore bravo Sainte-Julienne. Et est-ce qu'on se gâte?
1: Ah ben avec du Paul Pichet!
3: Il a
1: chanté, j'imagine, c'est sûr qu'il a chanté.
2: Il a chanté.
1: Chanter ça, surtout un soir de fête nationale.
2: Et avec la chorale de Sainte-Julienne.
1: Ah ouais, ben oui, donc avec ta voix,
2: entre autres. Je participe, tu sais bien. Et jeudi prochain, le 2 juillet, Terrebonne sera colorée, car c'est la première médiatique de la pièce de théâtre d'été, La Florida. Alors, la nouvelle société Juste pour rire va vous faire une ambiance kitsch avec ou sans palmier, ça c'est à suivre.
1: Ça va être bon, c'est avec Anne-Élisabeth Bossé notamment.
2: Écoute, ça va être génial. Il y a un tapis rouge aussi qui va avoir lieu, très très festif car il est animé par Rita Baga. Alors, je vous reparle de la pièce de théâtre la semaine prochaine, mais ça promet. Alors, regardez, les billets sont déjà en vente.
1: OK.
2: Et toujours...
1: T'as vu le film? T'as pas vu ça? Ceux qui ont vu le film là, vont... Ça va nous rappeler de bons souvenirs.
2: C'est ça, j'ai dit non, je vais pas voir le film tout de suite parce que moi, j'aime ça découvrir le tout. Et toujours à Terrebonne. Là, cette fois, c'est au Collège Saint-Sacrement. La troupe Abba Fever de Hambourg en Europe fait une tournée pour un hommage des 50 ans du groupe. Alors, si tu veux vivre, et vous avez bien entendu, là, Abba Fever sera bien au Québec, à Terrebonne, du 24 juillet au 8 août. Les billets sont en vente, dépêchez-vous parce que ça part vite. Et oui, on y va avec un petit

0: va chanter au Collège Saint-Sacrement. Ah, vraiment.
1: Ouais, exactement. Ouais, ouais. Mais dépêchez-vous, comme je vous dis, les billets, que ce soit pour la Florida, que ce soit pour Abba Fever, ouais, allez-y. Ouais, ouais, ouais, ouais. Pour se faire quand même
0: un été magique.
1: Alors, bonne semaine. Je vous aime gros. Puis on se voit la semaine prochaine.
0: Ça marche. Salut.
1: Bye.
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1: 8h55 minutes, on vous donne d'abord le nom du finaliste de la semaine au concours Trévi, c'est Jocelyn Vachon. Jocelyn Vachon, qui a eu le bon code. C'est un bon pirate. Il a eu le bon code, c'est inscrit. Il est un des 10 finalistes pour le Grand Prix. Un des 9 finalistes du Grand Prix. Il y en aura 9 au total. Et puis, gagne déjà son chèque cadeau pour le resto centre-ville de Joliette et son sac cadeau de chez Trévi. On recommence à vous diffuser des indices dès lundi matin. La réponse à notre jeu le plus gros mensonge de l'année 1985, Celebration de Kool & the Gang, n'a pas été lancé en 85. C'est plus vieux que ça, ça date de 1981. Bravo à ceux et celles qui ont eu la bonne réponse. Je vais vider la boîte vocale et faire tirer la carte cadeau du bâton rouge. Dans les prochaines minutes, je vais appeler le gagnant. Je vous retrouve lundi, on est là. Entre 6 et 9, vous arrivez quand ça vous tente. Bon week-end, salut.
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2: Vendredi 26 juin, la vraie dernière de la semaine. Stéphanie Gagné qui vous accompagne jusqu'à midi avec le meilleur de la musique partout au Québec. À haut, que vous soyez au travail, à la maison, sur la route, à l'aube des vacances avec une certaine fébrilité. Et je sais de quoi il est question. Ouais, moi aussi, ça va être à mon tour bientôt. Alors ce matin, on va vous parler du personnage de Doc dans Retour vers le futur qui sera de passage au Québec. Des bâtons de hockey moins chers créés au Québec et augmentation de la popularité de la sauce ranch grâce à la Coupe du Monde. Sinon, en musique, à l'instant, on part la journée tout en douceur. On a le droit, 1994, The Cranberries à haut.

0: c'est trop tard.
1: Je suis une fan finie de Retour vers le futur et je ne suis pas la seule. Retour vers le futur, c'est Marty McFly, c'est Biff Tannen, Lorraine et George, les parents de Marty, et c'est aussi le docteur Emmett Brown qui bientôt sera de passage au Québec. Dans quel contexte? Je vous explique tout ça dans quelques minutes. Mais juste avant, la chanson d'entrée en glace des Canadiens de Montréal, Coldplay et Fix You. À haut.

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1: L'acteur qui incarnait Doc Brown dans les films Back to the Future, Retour vers le futur, soit Christopher Lloyd, qui va prendre part au Comic-Con de Montréal. C'est bientôt les 4 et 5 juillet prochains, sera même avec l'interprète de Lorraine, la mère de Marty, soit Léa Thompson. Et elle aussi fait partie de la trilogie de Robert Zemeckis. Christopher Lloyd, qui a fait Doc Brown, mais qui a été aussi fétide dans La famille Adams. Et il y a une grande liste d'invités assez impressionnante pour le Comic-Con. On a entre autres Robert Patrick qui était dans Terminator 2. On a Ron Perlman qui était dans Hellboy. Les fans sont là, déguisés ou pas. C'est le trip des geeks. Le Comic-Con de Montréal du 3 au 5 juillet prochain, au Palais des Congrès, des gens des quatre coins du Québec qui se rendent là-bas. Back, losers, ça s'en vient. Ah, oh.
0: Ce qui s'en vient, encore des...

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chance que les gens de Val-d'Or ont eu de l'avoir pour le show de la fête nationale. Vincent Vallière qui était là-bas avec son band. Et lui, prochaine escale pour sa tournée estivale, ce sera au Festif de Baie-Saint-Paul. On l'écoute avec Café Lézard à Haut.

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2: Ça ressemble à quoi vos projets pour la fin de semaine? J'avoue que de mon côté, forte chance que j'ai au cinéma, en famille, pour aller voir Histoire de jouets. Ouais, parce que les conditions météo s'annoncent pas mal cinéma. Là. Avec quoi, une dose de grisaille quand même dans quelques secteurs au Québec. Mais toujours intéressant de faire des économies, peu importe la sortie que vous avez à l'horaire. 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Zombie Youngblood, ça s'en vient avec vos infos dans quelques minutes. À haut.
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15: Bon avant-midi, ici Jessica Potsou. Un Lanaudois devra passer 11 ans derrière les barreaux pour avoir tenté de faire importer près de 63 kg de cocaïne cachée dans un piano à queue. Ce que Billy Donnecadieu ne savait pas, c'est que les autorités américaines avaient intercepté son colis quelques jours avant qu'il le reçoive. Selon ce que rapporte le Journal de Montréal, la GRC aurait remplacé la drogue et inséré des micros permettant l'arrestation du Lanaudois et de 3 complices. L'homme de Saint-Félix-de-Valois aurait tenté de faire annuler son verdict de culpabilité, mais le juge a refusé sa requête, le condamnant ainsi à 11 ans de pénitencier. Du côté de Saint-Lin-Laurentide, la ville lance une campagne de sécurité routière aux abords de ses parcs. Avec le slogan « Freine ta vitesse, protège des vies », on vise à rappeler l'importance de ralentir et de redoubler de prudence dans les secteurs fréquentés par les enfants, les familles, les piétons et les cyclistes. Pour terminer, les automobilistes devront adapter leur déplacement alors que des bretelles de l'autoroute 40 seront fermées à Charlemagne et Terrebonne dans la nuit du 26 au 27 juin. Les chemins de détour seront indiqués par une signalisation temporaire. Voilà, ça complète. 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

Il y en a pour qui le hockey, c'est à l'année. On se sort à peine des séries de la Coupe Stanley, puis il y a le deck hockey. Il y en a qui le font aussi à l'intérieur. Puis s'acheter un bâton de hockey, là, c'est comme un moment très gratifiant pour un joueur. Mais acheter un bâton de hockey 100% Québec, moins cher que ce qui se fait sur le marché, c'est possible. Je vous présente le concept dans quelques minutes, mais juste avant, de 1996. Oasis pour le meilleur de la musique à eau.

Fallait absolument que je vous présente Benjamin Duguay, un jeune homme de Notre-Dame-du-Nord au Témiscamingue, 19 ans, qui trouvait que ça coûtait bien trop cher mettre la main sur un bâton de hockey, là, un bon autour de 400 $. S'il dit ça n'a aucun sens. Il a créé PSX Hockey il y a environ 3 mois pour offrir maintenant une vingtaine de modèles de bâtons de hockey qui peuvent coûter autour de 220 $ de niveau junior jusqu'à senior. Travailler là-dessus, à faire des prototypes avec son équipe de hockey, a fait des tests pour faire produire le tout au Mexique et en Chine. Et là, ben, on peut en acheter dans certains magasins à Ville-Marie, bientôt à Amos et à Rouyn, en Abitibi-Témiscamingue. Quelques magasins dans l'Outaouais qui offrent le tout. Évidemment que c'est sur le web pour lui que ça se passe pas mal. Aimerait ça aller du côté même des États-Unis et de l'Europe et qu'on puisse acheter ses bâtons de PSX Hockey et ce partout au Québec. On lui souhaite bonne chance. Bravo à ce jeune homme. Talk Time Machine, une belle, belle chanson. Un beau coup de cœur de l'équipe, ça s'en vient à haut.

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Salutations à ceux et celles qui sont sur la route présentement pour les vacances, destination, la liberté ou encore pour le travail sur la livraison. Chauffeur de taxi, chauffeur d'autobus, merci d'être là pour le meilleur de la musique à haut et voici The Blue Ridge Band.

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1: Le festival Bastring, festival de cirque qui se poursuit toujours à Joliette avec entre autres les Improduits, impro de cirque qui est à l'honneur. Et ça, là, c'est... Ça se voit pas souvent et c'est à 21h que ça se passe. C'est le sous le chapiteau d'Alphonse au Centre culturel des Jardins. Les billets qui sont toujours disponibles. Alors, l'impro, c'est quoi? C'est mettre en scène deux équipes de cinq artistes qui s'affrontent sur la piste en mariant quelques disciplines différentes, tout en sécurité, c'est ce que je souhaite évidemment. Spectaclejoliette.com pour mettre la main sur des billets sur ce show complètement unique. 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
18: Jessica Potsou.
0: Un Lanaudois devra passer 11 ans derrière les barreaux pour avoir tenté de faire importer près de 63 kg de cocaïne cachée dans un piano à queue. Ce que Billy Donnec à Dieu ne savait pas, c'est que les autorités américaines avaient intercepté son colis quelques jours avant qu'il le reçoive. Selon ce que rapporte le Journal de Montréal, la GRC aurait remplacé la drogue et inséré des micros permettant l'arrestation du Lanaudois et de 3 complices. L'homme de Saint-Félix-de-Valois aurait tenté de faire annuler son verdict de culpabilité, mais le juge a refusé sa requête, le condamnant ainsi à 11 ans de pénitencier. Du côté de Saint-Lin-Laurentide, la ville lance une campagne de sécurité routière aux abords de ses parcs. Avec le slogan « Freine ta vitesse, protège des vies », on vise à rappeler l'importance de ralentir et de redoubler de prudence dans les secteurs fréquentés par les enfants, les familles, les piétons et les cyclistes. Pour terminer, les automobilistes devront adapter leur déplacement alors que des bretelles de l'autoroute 40 seront fermées à Charlemagne et Terrebonne dans la nuit du 26 au 27 juin. Les chemins de détour seront indiqués par une signalisation temporaire. Voilà, ça complète. 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
1: 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Can't stop Red Hot Chili Peppers à l'instant. À haut! Oh!

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1: Pour la Saint-Jean-Baptiste, sur le web, moi, je l'ai vu sur Facebook, là, avec sa maman, qui est belle comme un cœur, Charlotte Cardin a repris une belle chanson de Daniel Bélanger en duo avec sa mère qui a une foutue belle voix. C'est pas celle-là là, qu'on vous offre à l'instant, c'en est une autre, mais je vous jure, ça vaut le détour via les réseaux sociaux. Voici Charlotte Cardin. À haut!

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1: La vedette la plus inattendue de la Coupe du monde de soccer, la Coupe du monde de la FIFA, c'est nul autre que la sauce ranch. Parce qu'aux États-Unis, même au Canada, la sauce ranch, ça fait partie de notre quotidien ou presque. On a tout ça dans le frigo, là, dans un pot, une sauce ranch qui dépanne de temps en temps. Mais pour de nombreux visiteurs étrangers, c'est une grande nouveauté parce que, particulièrement aux États-Unis, on en sert souvent là, pour les trempettes, pour tu sais, même dans les bars sportifs, dans les concessions de stades. Il y en a beaucoup. Alors, sur TikTok, sur X, sur Instagram, il y a des vidéos pour faire promotion de la sauce ranch qui ont circulé partout. Même que la sécurité aux aéroports, on a fait des vidéos via les réseaux sociaux pour dire là, c'est considéré comme un liquide, on doit respecter les règles de transport en cabine. Parce que oui, plusieurs veulent en ramener à la maison des bouteilles de sauce ranch. Il y a de quoi de faire de l'argent avec ça. Oh là là! Capital Cities, ça s'en vient avec le meilleur de la musique à haut.
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Hier, il était en show à Saint-Antonin, pas tellement loin de Rivière-du-Loup. Et son prochain spectacle, même deux représentations pour lui aux Îles-de-la-Madeleine. Je ne sais pas si c'est la première fois. Ça devrait changer sa vie comme tous ceux et celles qui visitent les îles. Voici Francis de Grandpré à Haut.

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1: Je réponds à quelques courriels, un petit ménage du bureau, puis après ça, ciao, bye, les vacances. Ben oui, une semaine, je serai de retour par la suite, question de décrocher. Et là, c'est ma semaine de vacances avec ma fille. Juste les deux ensemble, on vit notre best life. Alors, j'aurai l'occasion de vous raconter ça à mon retour. Je vous laisse au bon soin de Richard Z. Tirois, Sylvain Caron pour Les Grands Bazous. Mon nom est Stéphanie Gagné. Je vous dis à bientôt. Ciao!
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9: Bonjour, ici Jessica Potsou. L'ancien joueur de hockey Yvan Cournoyer et la microbiologiste infectiologue Caroline Kouak-Tan sont au nombre des 61 personnes qui seront décorées de l'Ordre du Canada. Yvan Cournoyer est honoré pour sa carrière de hockeyeur, lors de laquelle il a remporté 10 Coupes Stanley, mais également pour son engagement communautaire et philanthropique. La docteure Caroline Kouak-Tan, qui est aujourd'hui directrice nationale de santé publique du Québec, est notamment connue pour avoir longuement expliqué les enjeux liés à la pandémie de COVID-19. Du côté de Saint-Lin-Laurentide, la ville lance une campagne de sécurité routière aux abords de ses parcs. Avec le slogan « Freine ta vitesse, protège des vies », on vise à rappeler l'importance de ralentir et de redoubler de prudence dans les secteurs fréquentés par les enfants, les familles, les piétons et les cyclistes. Pour terminer, les automobilistes devront adapter leur déplacement alors que des bretelles de l'autoroute 40 seront fermées à Charlemagne et Terrebonne dans la nuit du 26 au 27 juin. Les chemins de détour seront indiqués par une signalisation temporaire. Voilà, ça complète. 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
2: Ben, salut tout le monde, c'est Richard Z. Très heureux de vous amener en musique vers un beau week-end. Wouhou! C'est tellement de job que je peux pas faire ça tout seul.
3: Non, mais c'est ça. Ben, ça en prend un qui est là pour les pitons. Seulement.
2: C'est ça.
3: Je suis la Manon de service, si vous voulez.
2: Oui, Manon pèse sur le piton.
3: C'est ça.
2: Caron pèse sur le piton. Oui. Hey, on va avoir quelque chose de solide pour commencer ce show. C'est Scorpions, la pièce Rock You Like a Hurricane. D'ailleurs, c'est le surnom du joueur britannique Harry Kane.
3: Ah, ben oui.
2: Ben, bon, c'est facile de l'appeler Hurricane quand même.
3: Effectivement, là.
2: Les Scorpions ont vendu plus de 100 millions de disques à travers le monde. L'un des groupes de hard rock, de heavy metal qui a connu le plus de succès dans l'histoire du rock. On va écouter justement Rock You Like a Hurricane au meilleur de la musique.

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1: Ben, le hit marquant aujourd'hui appartient à David Bowie. Voici pourquoi. C'est que le 26 juin, mais en 2016, il y a une mèche de cheveux de David Bowie qui se vend 18 750 $.
2: Aïe, aïe!
1: Il y avait, oui, au même encas, il y avait une guitare de Prince. Ça, je peux comprendre. Il y a beaucoup de collectionneurs de guitares. Oui, oui. La guitare se vend 137 500 $. Puis là, tu peux me dire, bon, c'est tous ses vrais cheveux. C'est... Oui, c'est que Bowie avait donné plusieurs mèches de cheveux à un musée de cire pour quelque chose pour que ça soit plus réaliste.
2: Oui.
1: Et il y avait un petit peu de cheveux de trop. Alors, ça s'est vendu 18 750 $. Hey, je pense à ça, je m'en vais chez la coiffeuse l'après-midi.
2: Puis, est-ce qu'elle va garder tes cheveux pour les revendre plus tard, Richard?
1: Combien ça peut valoir?
2: Oh, je sais pas. Ben, j'oserais pas répondre.
1: Je vais voir Sonia, ma coiffeuse, à matin.
2: On la salue, Sonia.
1: Ben,
2: puis,
1: oui.
2: Parlant de salutations, il y a un fan de David Bowie qui sera content. Et Jean Thibault, un gros fan. Donc, ta chanson va jouer tantôt.
1: Quelqu'un qui a acheté sa coupe de cheveux, 18 750 $. Hey, voici David Bowie avec Let's Dance au meilleur de la musique.
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0: Ben, c'est toujours le meilleur de la musique sur le réseau Arsenal Média, le plus grand radiodiffuseur au Québec. On a un quart d'heure non-stop devant nous avec, entre autres, Green Day, les Foo Fighters. Et ça va commencer par un groupe qui s'appelle Primal Scream.
1: Cri primal.
0: Oui. Je sais pas si ça va bien dans ce groupe-là, parce qu'il y a 22 membres différents qui sont passés par la formation. Il doit y en avoir un qui décide à quelque part.
2: Non, c'est sûr qu'il s'est passé quelques affaires pendant ce temps-là.
0: Hey, 22 personnes. Mais quand même, excellente chanson qui s'en vient de Primal Scream. Ça s'appelle Rocks.
2: Vas-y donc, ton cri primal, c'est...
0: Hey! Oui, OK. Hey, tu peux-tu couper ça au montage?
2: Non, ça reste là.
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2: Ben, il y avait Lenny Kravitz avec Are You Gonna Go My Way? On est en pleine folie de la Coupe du Monde de soccer. Encore des matchs de la phase préliminaire.
3: Ouais, et ça va se poursuivre. Puis il y a des matchs qui sont diffusés à la même heure. Donc, 15h cet après-midi, la Norvège face à la France. Le Sénégal fait face à l'Irak. 20h ce soir, l'Uruguay face à l'Espagne. Cap-Vert face à l'Arabie Saoudite. Et en fin de soirée, l'Égypte affronte l'Iran. Et la Nouvelle-Zélande affronte la Belgique. Et n'oubliez pas, dimanche, match très important. On le dit depuis le début de la compétition, oui. Mais là, ça pourrait même devenir un match plus qu'historique pour le Canada face à l'Afrique du Sud.
2: Dans les 16e de finale, dimanche, 15h contre l'Afrique du Sud. On continue avec les colocs, ici au moins, au meilleur de la musique.
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1: Ben, il y avait Bob Bissonnette avec la machine à scorer. C'est ce qu'on souhaite à l'équipe de soccer du Canada qui prend 15h aujourd'hui.
2: Oui, exactement. Donc, 15h ce dimanche. Parlant de dimanche, Richard, parce qu'avant de souhaiter bonne fête à... Bonne fête, oui. Bonne fin de semaine à tout le monde. Ben, on sera le dimanche jour aussi.
1: En fait, c'est le 19 juillet. Fait que note ça dans ton agenda.
2: OK, 19 juillet et brosse Richard.
1: moi, je vous suggère de rester à l'écoute des stations haut du réseau Arsenal Média parce qu'ici, c'est toujours le meilleur de la musique. Bon week-end. Salut tout le monde. Bye!
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5: Jessica Potsou. L'ancien joueur de hockey Yvan Cournoyer et la microbiologiste infectiologue Caroline Kouak-Tan sont au nombre des 61 personnes qui seront décorées de l'Ordre du Canada. Yvan Cournoyer est honoré pour sa carrière de hockeyeur, lors de laquelle il a remporté 10 Coupes Stanley, mais également pour son engagement communautaire et philanthropique. La docteur Caroline Kouak-Tan, qui est aujourd'hui directrice nationale de santé publique du Québec, est notamment connue pour avoir longuement expliqué les enjeux liés à la pandémie de COVID-19. Du côté de Saint-Lin-Laurentide, la ville lance une campagne de sécurité routière aux abords de ses parcs. Avec le slogan « Freine ta vitesse, protège des vies », on vise à rappeler l'importance de ralentir et de redoubler de prudence dans les secteurs fréquentés par les enfants, les familles, les piétons et les cyclistes. Pour terminer, les automobilistes devront adapter leur déplacement alors que des bretelles de l'autoroute 40 seront fermées à Charlemagne et Terrebonne dans la nuit du 26 au 27 juin. Les chemins de détour seront indiqués par une signalisation temporaire. Voilà, ça complète. 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
4: Bon début d'après-midi. Marie-Cariel qui s'installe avec vous partout au Québec. On est ensemble pour votre après-midi au travail, en télétravail. J'ai quand même un petit instinct qu'il y a bien du monde qui nous écoute en vacances aussi. C'est parfait. On a le meilleur de la musique pour vous accompagner. Et en voici la preuve. Ce qui s'en vient dans les 10 prochaines minutes dans vos oreilles, on a du Patrice Michaud, Francis de Grandpré, Post Malone. Et tout de suite, c'est Dracula. Dans le meilleur de la musique, vous êtes à au bon début d'après-midi avec nous.

y en a peut-être qui partent en camping en fin de semaine. Si vous êtes comme moi, puis vous aimez ça, faire des petits feux, mais on... avoir la boucane d'en face, c'est bien tannant. Ben là, il y a un foyer québécois qui existe et vous pouvez faire un foyer avec du bois, mais presque pas de boucane. Ouais, je dévoile ce que c'est dans les prochaines minutes. C'est vraiment hot. D'abord, voici Yellow Card à haut.

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1: On était dans un chalet de pêche en fin de semaine passée. Tu sais, j'aime tellement ça, faire des feux. J'en faisais un dans le chalet, j'en faisais un à l'extérieur du chalet. Tu sais, j'aime ça. Alors, si vous êtes un peu comme moi, ce qui est intéressant avec ce foyer québécois qui s'appelle Oros, O-R-O-S, ben c'est que vous allez garder l'ambiance d'un vrai feu de bois, les flammes, la chaleur, le crépitement. Mais la différence, c'est que le foyer il est conçu pour réduire la fumée visible. Donc, quand le feu est bien parti puis que le bois est sec, ben ça réduit énormément la boucane, comme on dit en bon québécois. Alors, foyer Oros, c'est québécois. Si vous voulez vous en procurer un pour cet été, ben pourquoi pas? Dans les prochaines minutes, Fever Dream, ça s'en vient.
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0: Oh, le meilleur de la musique. Et on en a eu la preuve dans les dernières secondes. Grosse toune de la fin des années 90. Et tout de suite, on s'en va en 2019. Fait du bout quand même. T'es encore aussi bon. Lendemain, voici Corias. Au bon après-midi.
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2: Bon, ça s'annonce comment cette fin de semaine-là? On a eu une plus petite semaine. Ça vous a-tu mélangé ça? Un petit congé le mercredi, mais on le prend tellement bien. Est-ce que vous serez encore en mode célébration en fin de semaine? 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On retourne Zombie Youngblood.
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21: Bonjour, ici Jessica Potsou. L'ancien joueur de hockey Yvan Cournoyer et la microbiologiste infectiologue Caroline Kouak-Tan sont au nombre des 61 personnes qui seront décorées de l'Ordre du Canada. Yvan Cournoyer est honoré pour sa carrière de hockeyeur, lors de laquelle il a remporté 10 Coupes Stanley, mais également pour son engagement communautaire et philanthropique. La docteure Caroline Kouak-Tan, qui est aujourd'hui directrice nationale de santé publique du Québec, est notamment connue pour avoir longuement expliqué les enjeux liés à la pandémie de COVID-19. Du côté de Saint-Lin-Laurentide, la ville lance une campagne de sécurité routière aux abords de ses parcs. Avec le slogan « Freine ta vitesse, protège des vies », on vise à rappeler l'importance de ralentir et de redoubler de prudence dans les secteurs fréquentés par les enfants, les familles, les piétons et les cyclistes. Pour terminer, les automobilistes devront adapter leur déplacement alors que des bretelles de l'autoroute 40 seront fermées à Charlemagne et Terrebonne dans la nuit du 26 au 27 juin. Les chemins de détour seront indiqués par une signalisation temporaire. Voilà, ça complète. 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

Est-ce que vous seriez prêt à choisir votre prochaine destination au voyage par son odeur? Ouais, une agence de voyage olfactif. C'est vraiment particulier. Je vous en parle dans moins de 10 minutes. D'abord, c'est Portugal de Manao. Oh.

0: Oh.
1: C'est jamais facile de choisir nos destinations au voyage. On regarde les photos, on regarde les reviews, on en parle à nos amis. Mais là, si vous pouviez choisir votre prochain voyage en fonction de son odeur, ça s'est passé du côté de Bruxelles, puis je trouve que l'idée est bonne. C'est-à-dire que, tu sais, si on va aller au Saguenay, t'as un petit flasque qui sent le bleuet. Tu sais, votre ville, là, ce serait quoi son odeur pour attirer les gens pour aller passer vos vacances? Tu sais, je pense aux gens de Trois-Rivières. Bon, mettons, peut-être pas là, l'usine, mais le bois. Hein, ça pourrait sentir le bois. Tu sais, du bon bois frais. Vous, dans votre ville, là, ce serait quoi l'odeur pour attirer les gens pour aller y séjourner? Je suis curieuse. Un 855-40 Radio dans les prochaines minutes. Somber, ça sent bien en musique.

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monde qui est en vacances. Marie-Pierrielle qui est avec vous, très heureuse de vous accompagner au travail ou en télétravail avec le meilleur de la musique. Bon après-midi avec Adam et Ève et la formation Caïn à Eau.

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Nos enfants ont tellement trippé sur eux, Big Flo et Oli, qui font leur grand retour au Québec. Les escales à Laval et Québec qui auront respectivement lieu les 20 et 22 janvier prochains. Les billets sont en vente dès maintenant si vos enfants aussi ont trippé sur eux. Bon après-midi, le meilleur de la musique pour vous accompagner. Marie Kériel qui est avec vous, avec Joseph Poirier. En musique à haut.

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1: Autant que moi, juste aller skier l'hiver, c'est pour moi une activité d'envergure, que j'étais donc bien fascinée par les épisodes de Jackass dans le temps à Musique Plus. Et si vous aussi, ça vous a marqué, ben vous pouvez ressortir votre adolescent, votre adolescente en vous, parce qu'à compter d'aujourd'hui, le plus récent Jackass arrive au cinéma. Et j'aime beaucoup le titre du film, Le meilleur pour la fin. Oh mon Dieu! Est-ce que vous serez game d'aller voir ce film-là? On dirait que je me squeeze déjà, on dirait que ça va faire mal. Shabuzi, au retour!
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17: Après-midi, ici Jessica Potsou. La Sûreté du Québec confirme avoir eu des discussions en lien avec l'arrestation du fugitif Al Boivin, 36 ans, recherché depuis février 2023. Il aurait été arrêté à Marbella, en Espagne, grâce à une opération menée avec les autorités européennes. Al Boivin figure parmi les fugitifs les plus recherchés au Québec et au Canada. Il fait face à plusieurs accusations graves, dont gangstérisme, enlèvement et trafic d'armes et de stupéfiants. La GRC et Interpol participent à l'enquête. Chez nous, les autorités devront adapter leurs déplacements alors que des bretelles de l'autoroute 40 seront fermées à Charlemagne et Terrebonne la nuit prochaine. Les chemins de détour seront indiqués par une signalisation temporaire. Pour terminer, du côté de Saint-Lin-Laurentide, la ville lance une campagne de sécurité routière aux abords de ses parcs. Avec le slogan « Freine ta vitesse, protège des vies », on vise à rappeler l'importance de ralentir et de redoubler de prudence dans les secteurs fréquentés par les enfants, les familles, les piétons et les cyclistes. Voilà, ça complète. 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

amateurs de hockey à l'écoute cet après-midi, vous trouvez que s'équiper pour jouer au hockey, ça coûte cher. Ben, il y a un jeune de 19 ans qui trouvait justement que les bâtons coûtaient une fortune. Il vient de lancer son entreprise pour rendre plus accessible notre sport national. C'est vraiment, vraiment hot. Hey, 19 ans seulement. Disons que

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1: Je pense qu'on peut tous lever notre chapeau ou notre bâton d'hockey pour ce jeune de 19 ans de Notre-Dame-du-Nord au Témiscamingue. Benoît Duguay qui a fondé sa compagnie PSX Hockey il y a environ 3 mois parce que, ben, comme plusieurs, il trouvait que les bâtons d'hockey coûtaient ben trop cher, genre 430$ pour un bâton, ça n'a aucun sens. Et là, ben, il vend ses bâtons autour de 220$ et là, on rajoute une couche. Une partie de ses profits est remise à l'hôpital Sainte-Justine où son frère a déjà reçu des soins. Alors, si vous avez des enfants ou vous jouez au hockey, ben vous pouvez bien sûr encourager Benjamin Duguay et sa compagnie PSX Hockey. Oui, c'est vraiment une très, très belle initiative. Look Combs à venir.
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2000 et ils offrent encore des spectacles à travers le Québec. Le 4 juillet, ils seront du côté de la Malbaie, Saint-Michel-des-Saints le 11 juillet, en passant par Repentigny, La Sarre, Pointe-des-Cascades, Bromont au courant des prochaines semaines. Je vous parle de la formation Yellow Molo et on s'offre justement un gros succès de leur début de carrière. Sabrina, dans le meilleur de la musique. À vous, bon après-midi.

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1: Eh ben merci pour cette belle semaine de radio et on va en passer une autre ensemble la semaine prochaine à tous les jours dès 13h pour le meilleur de la musique. Mon nom est Marie-Pierre Liel et je vous laisse entre bonnes mains. On va bien partir ça cette fin de semaine-là avec le Party Rock qui débute dans les prochaines minutes et on va bien mettre la table avec le Rock Show de Blink dans les prochaines minutes. À lundi, bisous.
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16: Bonne fin de journée, ici Jessica Potsou.
15: La Sûreté du Québec confirme avoir eu des discussions en lien avec l'arrestation du fugitif Al Boivin, recherché depuis février 2023. Il aurait été arrêté à Marbella, en Espagne, grâce à une opération menée avec les autorités européennes. Al Boivin figure parmi les fugitifs les plus recherchés au Québec et au Canada. Il fait face à plusieurs accusations graves, dont gangstérisme, enlèvement et trafic d'armes et de stupéfiants. La GRC et Interpol participent à l'enquête. Chez nous, les automobilistes devront adapter leurs déplacements alors que des bretelles de l'autoroute 40 seront fermées à Charlemagne et Terrebonne dans la nuit du 26 au 27 juin. Des chemins de détour seront indiqués par une signalisation temporaire. Du côté de Saint-Lin-Laurentide, la ville lance une campagne de sécurité routière aux abords de ses parcs. Avec le slogan « Freine ta vitesse, protège des vies », on vise à rappeler l'importance de ralentir et de redoubler de prudence dans les secteurs fréquentés par les enfants, les familles, les piétons et les cyclistes. Outre les enseignes visuelles, des dépliants informatifs seront distribués par les cadets de la SQ pendant l'été. Pour terminer, un Lanaudois devra passer 11 ans derrière les barreaux pour avoir tenté de faire importer près de 63 kilos de cocaïne cachée dans un piano à queue. Ce que Billy Donnet-Cadieu ne savait pas, c'est que les autorités américaines avaient intercepté son colis quelques jours avant qu'il le reçoive. Selon ce que rapporte le Journal de Montréal, la GRC aurait remplacé la drogue et inséré des micros permettant l'arrestation du Lanaudois et de 3 complices. L'homme de Saint-Félix-de-Valois aurait tenté de faire annuler son verdict de culpabilité, mais le juge a refusé sa requête, le condamnant ainsi à 11 ans de pénitencier. Voilà, ça complète. 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
3: Oh. On est vendredi, c'est le moment de partir le party rock sur les ondes de haut partout au Québec. Je m'appelle Mathieu Guimond, un plaisir de prendre le show en charge pendant l'absence du chum Olivier Poitras qui profite de vacances bien méritées. Olivier, inquiète-toi pas, je vais prendre soin de ton party rock avec les gros classiques du rock à vous proposer d'ici 19h. Assurément qu'on va surveiller aussi... pas mal de choses qui se déroulent au Québec au cours des prochaines heures avec beaucoup de gros événements. Début du Festi Jazz à Montréal. Il y a également la Coupe du monde de soccer qui retient notre attention dans l'actualité sportive. Et aussi, le repêchage de la Ligue nationale à Buffalo ce soir. On aura l'occasion de s'en jaser d'ici 19h. Blink 182, The Rock Show. Bon vendredi!

Offspring, qui sera de passage sur la Côte-Nord un peu plus tard cet été dans le cadre du festival Inunigamou. Ça a été annoncé, ce sera les têtes d'affiche de cet événement qui promet d'attirer pas mal de monde sur la Côte-Nord. On vous les offrait dans le Party Rock sur Haut, partout au Québec. On va surveiller ce soir le repêchage de la Ligue nationale de hockey. Va-t-il y avoir des Québécois repêchés? Le Canadien, où est-ce qu'il parle? Qui va être le premier choix? On va en jaser dans les prochaines minutes. Lui, il est sur les routes du Québec durant tout l'été dans plusieurs festivals. La Pointe et les Boys!

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1: C'est le repêchage de la Ligue nationale de hockey qui débute ce soir. La question qui suit toutes les lèvres, qui sera le premier choix? Gavin McKenna ou Ivar Stenberg, qui sera le choix des Leafs? On va surveiller ça ce soir. Maddox Dagenais des Remparts et Xavier Villeneuve de l'Armada dans la Ligue de hockey junior maritime Québec pourraient être des Québécois appelés au premier tour. On va surveiller ça ce soir. Et quel sera le tout premier choix du Canadien qui parle 28e? Lors du repêchage ce soir, on va surveiller ça du côté de Buffalo.

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1: Pas de boîte pour vous, mais on va s'arranger pour que ça se passe avec la meilleure ambiance musicale possible sur Haut partout au Québec. Quand vous achetez des choses en ligne, puis qu'on vous dit rabais, du solde gigantesque, c'est-tu une si bonne affaire que ça? Il y a une application pour vous venir en aide. Je vous en parle dans un instant, mais pour tout de suite, on remonte en 1990 avec Jean Leloup sur Haut dans le Party Rock. Mesdames,

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1: Toujours un plaisir de vous accompagner partout au Québec dans le Party Rock sur haut. Des fois, tu achètes des choses en ligne, puis tu cliques sur achat, mais après ça, tu fais comme moi. C'était-tu un si bon deal que ça? Il y a une nouvelle application gratuite qui s'appelle Musk, M-O-S-C, qui compare en moins de 10 secondes les prix d'un produit chez des dizaines de détaillants. Et quand on l'essaie, on se rend compte des fois, il y a des aubaines qu'on dit être si incroyables qu'ils sont pas tant que ça. Alors, téléchargez ça, ça pourrait vous faire sauver de l'argent.
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15: Bonne fin de journée, ici Jessica Potsou.
0: La Sûreté du Québec confirme avoir eu des discussions en lien avec l'arrestation du fugitif Al Boivin, recherché depuis février 2023. Il aurait été arrêté à Marbella, en Espagne, grâce à une opération menée avec les autorités européennes. Al Boivin figure parmi les fugitifs les plus recherchés au Québec et au Canada. Il fait face à plusieurs accusations graves, dont gangstérisme, enlèvement et trafic d'armes et de stupéfiants. La GRC et Interpol participent à l'enquête. Chez nous, les automobilistes devront adapter leurs déplacements alors que des bretelles de l'autoroute 40 seront fermées à Charlemagne et Terrebonne dans la nuit du 26 au 27 juin. Des chemins de détour seront indiqués par une signalisation temporaire. Du côté de Saint-Lin-Laurentide, la ville lance une campagne de sécurité routière aux abords de ses parcs. Avec le slogan « Freine ta vitesse, protège des vies », on vise à rappeler l'importance de ralentir et de redoubler de prudence dans les secteurs fréquentés par les enfants, les familles, les piétons et les cyclistes. Outre les enseignes visuelles, des dépliants informatifs seront distribués par les cadets de la SQ pendant l'été. Pour terminer, un Lanaudois devra passer 11 ans derrière les barreaux pour avoir tenté de faire importer près de 63 kilos de cocaïne cachée dans un piano à queue. Ce que Billy Donnet Cadieux ne savait pas, c'est que les autorités américaines avaient intercepté son colis quelques jours avant qu'il le reçoive. Selon ce que rapporte le Journal de Montréal, la GRC aurait remplacé la drogue et inséré des micros permettant l'arrestation du Lanaudois et de 3 complices. L'homme de Saint-Félix-de-Valois aurait tenté de faire annuler son verdict de culpabilité, mais le juge a refusé sa requête, le condamnant ainsi à 11 ans de pénitencier. Voilà, ça complète. 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

0: C'est Blur avec Song 2 dans le Party Rock sur Haut partout au Québec. La météo est bizarre par les temps qui courent sur la planète. On a eu des belles preuves au Québec au cours des derniers jours et des dernières heures. On va en jaser dans un instant après la musique des Colocs. Passe-moi à Poc dans le Party Rock sur Haut. Bon vendredi.
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1: Malajub avec Montréal, moins 40 degrés Celsius dans le party rock à Haut. C'est drôle que cette toune-là parle de météo un petit peu avec moins 40 degrés Celsius. On est à 40 degrés à bien des endroits en Europe par les temps qui courent avec une vague de chaleur sans précédent. Et pendant ce temps-là, au Québec, hier soir, en Mauricie et au Saguenay, un tapis de grêle. Il faisait 25 degrés, là. Ouais. Je pense que Dame Nature est un petit peu mêlée en 2026. Vous en pensez quoi?
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l'été, le meilleur de la musique, c'est à haut, et le meilleur du rock, c'est dans le Party Rock. Mathieu Guimond, un plaisir de vous accompagner en ce vendredi soir. Il y a beaucoup d'activités aux quatre coins du Québec qui débutent en fin de semaine, des festivals qui vont attirer ben des gens. On vous brosse un petit portrait de ces festivals dans un instant dans Party Rock. Et lui, il m'envoie à des festivals cet été. Il est tout le temps sur la route. C'est Éric Lapointe et Bob Épine dans le Party Rock à haut.

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1: On sent que l'été s'installe tranquillement mais sûrement au Québec avec les nombreux festivals qui débutent en fin de semaine. Festival de jazz à Montréal qui a commencé. Festival d'humour émergent en Abitibi-Témiscamingue. Le Festivois à Trois-Rivières. Au Bas-Saint-Laurent, on a Price en fête. On a également Dégely en fête. Dans la Naudière, le Festival de cirque Bastringue qui a lieu en fin de semaine. Et du côté de la Côte-Nord à Sept-Îles, c'est le Marathon Mamou ce week-end. Ouais, de quoi vous occuper aux quatre coins du Québec avec ces nombreux événements.
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12: Ici Michel Scarpino, un montant de 14 214 $ a été amassé par la Fondation pour la santé du nord de Lanaudière et différentes entreprises de la région dans le cadre du mois des bébés plantes. La moitié de ce montant a été donnée au Centre de recherche du CHU de Sherbrooke pour la recherche en néonatologie, alors que l'autre partie a été remise à la Fondation pour financer différents projets ou équipements pour les bébés prématurés de la région. La MRC de Joliette et le Syndicat canadien de la fonction publique se sont entendus sur une nouvelle convention collective pour les employés. L'entente sera en vigueur jusqu'au 31 décembre 2031 et remplace celle échue depuis le 31 décembre 2024. La nouvelle convention prévoit notamment une refonte complète de la grille salariale pour devenir plus compétitive et mieux alignée avec les responsabilités exercées. Elle est également accompagnée d'augmentations salariales annuelles variant de 2,5 à 3 %. Et puis des travaux de réfection du pont situé sur la montée des Laurentides à Saint-Barthélemy entraîneront des entraves à partir du 30 juin pour une période de 4 semaines. Les opérations sur la structure située au-dessus de la décharge du lac Duprat forceront une fermeture complète dans le secteur du pont. Toutefois, Transport Québec indique que le détour s'effectuera via les rangs Belle-Automne et Saint-André dans la municipalité de Saint-Cuthbert ainsi que par le chemin Saint-Edmond. Voilà, on vous souhaite une bonne soirée avec nous. C'était vos actualités Arsenal Média. 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

De la musique, c'est à Oh, la radio de Chuck Noël qui vous retrouve demain 9h avec le Hit 15, les 15 plus gros hits de la semaine. Ratez pas ça, ça part bonne journée, ça. Vous restez là dans un instant, on va parler de soccer. Qu'est-ce qu'on surveille ce soir à la Coupe du Monde en termes de matchs à disputer? Après Bon Jovi, It's My Life sur Oh!

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1: Encore pas mal de gros matchs de soccer à surveiller ce soir dans le cadre de la Coupe du Monde FIFA 2026. Le Cap-Vert affronte l'Arabie Saoudite. L'Uruguay contre l'Espagne. Ça va être un gros duel. On surveille ça à compter de 20h. Par la suite, 23h pour le match entre la Nouvelle-Zélande et la Belgique. Et l'Égypte affronte l'Iran à 23h. C'est du côté de Seattle dans le match des fiertés. Ça a été un match pas mal controversé. La politique s'est invitée là-dedans. Qu'est-ce que vous allez surveiller ce soir dans la Coupe du monde de soccer? Oh!

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plaisir de vous accompagner depuis 16h ce soir avec le Party Rock. Hey, on met tout ça demain. Moi, je vais être là, assurément. J'espère que vous y serez. Ici Mathieu Guimond, passez une excellente soirée sur les ondes de haut. On se retrouve demain, 16h, pour un autre Party Rock. Bye-bye!

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13: Ici Michel Scarpino, un montant de 14 214 $ a été amassé par la Fondation pour la santé du Nord de Lanaudière et différentes entreprises de la région dans le cadre du mois des bébés plantes. La moitié de ce montant a été donnée au Centre de recherche du CHU de Sherbrooke pour la recherche en néonatologie, alors que l'autre partie a été remise à la Fondation pour financer différents projets ou équipements pour les bébés prématurés de la région. La MRC de Joliette et le Syndicat canadien de la fonction publique se sont entendus sur une nouvelle convention collective pour les employés. L'entente sera en vigueur jusqu'au 31 décembre 2031 et remplace celle échue depuis le 31 décembre 2024. La nouvelle convention prévoit notamment une refonte complète de la grille salariale pour devenir plus compétitive et mieux alignée avec les responsabilités exercées. Elle est également accompagnée d'augmentations salariales annuelles variant de 2,5 à 3%. Et puis, des travaux de réfection du pont situé sur la montée des Laurentides à Saint-Barthélemy entraîneront des entraves à partir du 30 juin pour une période de 4 semaines. Les opérations sur la structure située au-dessus de la décharge du lac Duprat forceront une fermeture complète dans le secteur du pont. Toutefois, Transport Québec indique que le détour s'effectuera via les rangs Belle-Automne et Saint-André dans la municipalité de Saint-Cuthbert ainsi que par le chemin Saint-Edmond. Voilà, on vous souhaite une bonne soirée avec nous. C'était vos actualités Arsenal Média. 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

0: Tout l'été, le meilleur de la musique dans la Naudière, c'est à au 103.5. On est le vendredi 26 juin. On débute la fin de semaine ensemble. Yes! Ah, oh, la semaine n'a pas été facile. Parlez-en à ma voix. Je m'appelle Mathieu Guimond. Un plaisir de passer la soirée en votre compagnie. Le moins qu'on puisse dire, c'est qu'il y a beaucoup, beaucoup de choses à mettre à votre agenda dans la Naudière en fin de semaine. Et puis, on part ça tout de suite avec une invitation à aller faire votre tour du côté du marché public autour du four. Ça, c'est à Saint-Damien. C'est le deuxième plus grand marché public de la Naudière. 25 exposants qui sont là. L'ambiance festive, familiale, conviviale. Vous allez faire le plein de produits régionaux. Je parle de pizza. Ouais, c'est parce qu'il y a des pizzas qui sont cuites sur four à bois. On a les pains, pâtisseries, les légumes bio, les viandes, les fromages, le miel, l'artisanat local. Et il y a des animations, des performances artistiques également pour toute la famille. C'est le marché public autour du four de Saint-Damien, un lieu où saveurs, savoir-faire et culture se rassemblent. On vous attend demain, samedi.
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Le moins qu'on puisse dire, c'est qu'il y a vraiment beaucoup d'activités à mettre à votre agenda dans la Nodière au cours des prochains jours. La semaine prochaine, vendredi, jour pour jour, une semaine, 3 juillet, on vous attend aux événements Rythme et Courant à la Valtrie. Vous allez replonger dans les succès d'Offenbach avec le spectacle « Mes blues passent plus d'emporte » avec Breen Leboeuf. Sa voix est encore impeccable, bonhomme. Puis tu sais... Quand même, Breen Leboeuf a eu une vie pas mal rock'n'roll, on le sait, hein, quand il tournait avec Offenbach. Il y en a pas mal d'histoires à nous raconter, mais sa voix est toujours aussi impressionnante. DJ, restauration, bar et la magnifique terrasse de la Chasse-Galerie pour poursuivre la fête. Alors, vous vous installez au Parc Gérard-Lavallée dès 18h. Beau temps, mauvais temps, vendredi prochain, 3 juillet. Rythmecourant.ca pour tous les détails et c'est un spectacle gratuit. Invitation au 103.5.

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